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1: 6h30 en temps universel. Merci d'écouter Radio France Internationale. Le journal Afrique avec vous, Arthur Ponchelet.
2: Et à la une, un parti debout malgré les turbulences. C'est en somme le message du PPACI, réuni hier en Côte d'Ivoire. Le parti d'opposition de Laurent Gbagbo a lancé son pacte social à Abidjan, alors que certains de ses dirigeants sont visés par plusieurs procédures judiciaires. Voilà plus d'un an qu'ils sont en détention. Reporters sans frontières s'inquiètent de la situation de deux journalistes au Bénin, Hugues Komlan-Sosoukpé et Ali Moumouni. Ils sont poursuivis pour rébellion et apologie du terrorisme. La une, c'est aussi la Mauritanie qui se réveille avec un nouveau gouvernement. Le tout premier but de Yann Diomandé hier au Real. Le joueur africain le plus cher de l'histoire commence à enfin à montrer toute l'étendue de son talent.
1: Et puis c'est un fléau qui ne connaît ni frontières ni origine.
2: Les atteintes aux droits des filles. En cette journée internationale, on leur consacre notre dossier. Au Sénégal, où le changement climatique accentue les difficultés, puis en Centrafrique, où malgré leur interdiction, les mariages forcés sont toujours légion.
1: Annoncé cet été par Laurent Gbagbo, le pacte social du PPACI à l'épreuve du terrain.
2: Le parti d'opposition a démarré le déploiement de cet ensemble de mesures. Initiative présentée comme une réponse aux fractures de la société ivoirienne, ce sont les mots de la formation. Un parti politique qui se mobilise alors même que plusieurs de ses membres sont visés par des procédures judiciaires. Reportage, Abdelaziz Diallo.
3: Les quatre dirigeants n'ignorent pas la crise ni ses acteurs, mais l'étape des Kinshasa nous confie une source proche de la délégation, leur a permis de jauger l'attention et d'actualiser les positionnements du pouvoir de Kinshasa, de l'opposition et de la société civile congolaise. Après un premier face-à-face bref avec le président Félix Tshisekedi vendredi, la rencontre d'hier a été élargie à la première ministre Judith Suminwa et à des membres du gouvernement. Mais à la sortie, seulement une déclaration aux accents des VPU portée par l'éthiopienne Salwok Zewdi.
4: Ça a été très fructueux, toujours dans le but de trouver une solution à un conflit sur le continent qui n'a que trop duré. Le plus ancien et le plus coûteux dans tous les sens. Nous sommes là, mais vraiment impliqués pour trouver une solution qui s'étalera dans la durée et qui aidera le peuple congolais à profiter de ce qu'il a, un peuple à qui le bon Dieu, il a tout donné.
3: Les émissaires de l'Union africaine vont poursuivre leur rencontre. Pas de précision sur les calendriers, mais ils ont annoncé des futures descentes en Ouganda et au Burundi avant d'y revenir en terre congolaise à Beni et Bunia. Face à cette diplomatie des va-et-vient, Kinshasa a maintenu ses priorités selon la présidence, des avancées concrètes et vérifiables avec en priorité les retraits des troupes rwandaises du territoire congolais et la protection des civils. Entre le processus de Doha, l'accord de Washington et un nouveau processus congolais en gestation, le panel, selon lui, cherche une voie étroite pour sortir de l'enlisement. Pascal Moulegua, Kinshasa, RFI.
2: Le PPACI qui se réunit en Côte d'Ivoire, c'est aussi le cas des démocrates au Bénin. Le parti d'opposition tient son congrès ce week-end alors qu'il traverse une zone de turbulence entre la démission du fondateur Boni Yayi, le ralliement de plusieurs cadres au candidat Romuald Ouadani depuis élu président et le départ d'Éric Koundé, l'ancien vice-président, à la veille de ce congrès. Un congrès qui doit s'achever aujourd'hui à Porto Novo.
1: Le Bénin, aux Reporters sans frontières, s'inquiète de la situation de deux journalistes.
2: Hugues Komlan-Sosoukpé et Ali Moumouni, voilà plus d'un an qu'ils ont été arrêtés, poursuivis pour rébellion, incitation à la violence et apologie du terrorisme. Le premier a été interpellé en Côte d'Ivoire, puis expulsé vers le Bénin, en dehors de toute procédure légale. Quand le second a été arrêté 6 jours plus tard, RSF appelle une nouvelle fois à leur libération. Jeanne Lagarde est responsable du plaidoyer du bureau Afrique subsaharienne de l'ONG.
5: On a pu constater des conditions de détention assez préoccupantes pour les deux journalistes, avec notamment Komlan-Sosoukpé qui a visiblement perdu du poids depuis sa détention. Les deux journalistes n'ont ni réfrigérateur pour conserver leurs aliments. Komlan-Sosoukpé n'a pas de radio ni de télévision pour s'informer. Il souffre aussi de problèmes de santé, sans suivi médical. Komlan-Sosoukpé est resté en isolement pendant environ 8 mois. Il n'avait pas le droit de sortir de sa cellule, pas le droit aux visites. Depuis quelques mois, il est enfin autorisé à recevoir de la visite, mais c'est surtout en fait la visite de sa femme qui a le permis. Les autres membres de sa famille ne l'ont pas. et des conditions qui sont quand même préoccupantes puisqu'il peut juste sortir en fait de sa cellule quelques heures par semaine. Ali Moumouni nous a partagé le fait qu'il partageait effectivement une cellule d'environ 16 mètres carrés avec 8 autres détenus. Le procès doit avoir lieu en fait le plus tôt possible parce que pour le moment, l'instruction n'est toujours pas finalisée. Ça fait un an et demi. Donc on aimerait que ce processus soit accéléré pour enfin pouvoir aboutir à leur libération.
1: Jeanne Lagarde de Reporters sans frontières et nos excuses pour ce petit cafouillage. Vous avez entendu notre sujet sur la République démocratique du Congo et non la Côte d'Ivoire en début de ce journal. Le lancement du pacte social du PPACI, c'est à retrouver sur RFI.fr. Au Sénégal, c'est sur le sort d'une aide domestique sénégalaise arrêtée en Arabie Saoudite que la société civile alerte. Voilà 10 ans que Mbayang Diop est dans le couloir de la mort, condamné à la peine capitale pour le meurtre de sa patronne saoudienne. La société civile réunie devant la presse a demandé hier au chef de l'État de plaider la clémence auprès de son homologue saoudien. Le suspense n'aura duré que 24 heures en Mauritanie. Au lendemain de sa démission puis de sa reconduction, Moctarul Diaye a formé un nouveau gouvernement. 29 ministres plus jeunes que l'équipe sortante et 12 départs, dont celui du désormais ex-ministre de l'énergie. Il avait été épinglé dans le rapport sur les incendies de centrales électriques fin août. RFI Nouakchott, Moussa Oumar Barry.
0: Le changement le plus attendu est le départ de l'ex-ministre de l'énergie Mohamedoul Khaled, en poste depuis 2024. Il est remplacé par Mohamedoul Abdel Fattah, qui avait lui-même déjà dirigé ce ministère par le passé. Jeudi, un rapport d'audit sur les incendies des deux centrales électriques de Nouakchott a fait état de dysfonctionnement, de défaillance au niveau des responsabilités et de l'usage de documents falsifiés. Ces incendies avaient provoqué d'importantes coupures d'électricité dans la capitale en août et septembre dernier. Sur les 12 départs, les plus notables sont ceux de Mohamed Ahmed Oul Mohamed Lemine à l'intérieur et de Hanen Oul Sidi à la défense. Ils sont respectivement remplacés par Mokhtar Ahmed Bouseif et Ba Ousmane. Le nouveau gouvernement compte 8 femmes, dont Ba Aïssata Yaya, désignée secrétaire générale à la présidence, et Aïssata Lam, qui occupe le ministère de la Pêche. Cette dernière arrive à un moment où la Mauritanie et l'Union européenne sont en pleine discussion sur l'accord de pêche qui prend fin début novembre. Moussa Oumar Baye, Nouakchott, RFI.
1: Des pluies trop rares et une campagne agricole placée sous le signe de la sécheresse. La suite de ce journal. Au Burkina Faso, où le gouvernement a interdit l'exportation de farine jusqu'à nouvel ordre. On parle de farine de mil, de maïs et de sorgho. Les autorités justifient cette décision et disent vouloir prioriser le marché intérieur, Magali Lagrange.
6: Un appel au patriotisme économique. C'est ainsi que le gouvernement burkinabé présente la mesure de suspension des exportations des farines de mil, de maïs et de sorgho. Elle vise, selon le ministre du Commerce Serge Poda, à garantir la disponibilité des produits dans le pays et à les rendre plus accessibles pour les consommateurs. Les autorités rappellent aussi que tout contrevenant s'expose à des sanctions. En parallèle, un plan d'urgence est lancé pour la campagne agricole. Il prévoit la réalisation de 750 forages à des prix subventionnés pour faciliter l'accès à l'eau des producteurs, car cette campagne agricole a été marquée par une pluviométrie peu satisfaisante, jalonnée de poches de sécheresse, reconnaît le directeur général de la société Faso Agropole, Oula Damien Ouattara. Une situation qui tempère le secrétaire technique de l'offensive agropastorale à Moskénou, ne remet pas fondamentalement en cause la sécurité alimentaire du pays. L'an dernier, le Burkina Faso avait produit plus de 7 millions de tonnes de céréales. Le capitaine Ibrahim Traoré déclarait alors que le Burkina Faso avait atteint l'autosuffisance alimentaire.
1: Magali Lagrange. C'est un pari à 140 millions d'euros qui commence à payer. On parle à présent de football, Arthur, et du tout premier but de Yann Diomandé au Real. C'était hier soir, folle soirée pour le club madrilène qui s'est imposé 1-0 sur Villarreal. Grâce donc à l'international ivoirien, toute jeune recrue du Real Madrid et joueur africain le plus cher de l'histoire. Il aura tout de même fallu attendre 9 matchs pour marquer, mais ça y est, Yann Diomandé a débloqué son compteur, Antoine Grenier.
7: Valverde, bien joué pour Diomandé. Yann Diomandé. Et le drapeau s'est levé alors que c'était son premier but sous le maillot du Real.
8: Une émotion en deux temps et finalement des larmes.
7: Eh oui, ça fait

0: capacité à digérer la pression d'un club comme le Real? La réponse est finalement dans cette frappe croisée, limpide, peu après l'heure de jeu, et qui trouve le petit.
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0: Je pense que pour vivre, il faut s'y prendre très jeune. C'est Momo qui parle dans La vie devant soi. Louis, Michel et Françoise lisent aujourd'hui le chef-d'œuvre de Romain Gary, signé Émile Ajar en 1975. Humour, tendresse, mélancolie, c'est un autre monde.

0: Quatrième lecture.
1: Donc, comme j'ai eu l'honneur, quand je suis rentré avec Madame Rosa, après cette visite chez le docteur Katz, nous avons trouvé à la maison M. Nda Amédé, qui est l'homme le mieux habillé que vous pouvez imaginer. C'est le plus grand proxénète et macro de tous les Noirs de Paris, et il vient voir Madame Rosa pour qu'elle lui écrive des lettres à sa famille. Il ne veut dire à personne d'autre qu'il ne sait pas écrire. Il portait un costume en soie rose qu'on pouvait toucher et un chapeau rose avec une chemise rose. La cravate était rose aussi et cette tenue le rendait remarquable. Il nous venait du Niger, qui est un des nombreux pays qu'ils ont en Afrique, et il s'était fait lui-même. Il le répétait tout le temps. « Je me suis fait moi-même », avec son costume et ses bagues diamantaires aux doigts. Il en avait une à chaque doigt, et quand il a été tué dans la Seine, on lui a coupé les doigts pour avoir les bagues, parce que c'était un règlement de compte. Je vous dis ça tout de suite pour vous épargner les émotions plus tard.
2: Il avait de son vivant les meilleurs 25 mètres de trottoir à Pigalle et il se faisait les ongles chez les manicures qui étaient roses aussi. Il avait aussi un gilet que j'ai oublié. Il touchait tout le temps sa moustache du bout d'un doigt, très doucement, comme pour être gentil avec elle. Il apportait toujours un petit cadeau à manger à Madame Rosa, qui préférait le parfum, parce qu'elle avait peur de grossir encore plus. Je ne l'ai jamais vu sentir mauvais jusqu'à beaucoup plus tard. Le parfum était donc ce qui allait le mieux à Madame Rosa comme cadeau. Et elle en avait des flacons et des flacons. Mais je n'ai jamais compris pourquoi elle s'en mettait surtout derrière les oreilles, comme le persil chez les veaux.
0: Ce noir dont je vous parle, M. Nda Amédé, était en réalité analphabète, car il était devenu quelqu'un trop tôt pour aller à l'école. Je ne vais pas refaire ici l'histoire, mais les Noirs ont beaucoup souffert et il faut les comprendre quand on peut. C'est pourquoi M. Nda Amédé se faisait écrire des lettres par Mme Rosa qu'il envoyait à ses parents au Niger, dont il connaissait le nom. Le racisme a été terrible pour eux là-bas, jusqu'à ce qu'il y a eu la révolution et qu'ils ont eu un régime et ont cessé de souffrir. Moi, je n'ai pas eu à me plaindre du racisme, alors je ne vois pas ce que je peux attendre. Enfin, les Noirs doivent bien avoir d'autres défauts.

0: Monsieur Enda Amédée s'asseyait sur le lit où on dormait quand on n'était pas plus de trois ou quatre. On allait dormir avec Madame Rosa quand il y avait plus. Ou alors, il mettait un pied sur le lit et restait debout pour expliquer à Madame Rosa ce qu'elle devait dire par écrit à ses parents. Quand il parlait, Monsieur Enda Amédée faisait des gestes et s'émouvait et finissait même par se fâcher sérieusement et par se mettre en colère. Pas du tout parce qu'il était furieux, mais parce qu'il voulait dire à ses parents beaucoup plus de choses qu'il ne pouvait s'offrir avec ses moyens de bas étage. Ça commençait toujours par « cher et vénéré père », et puis il se foutait en rogne, car il était plein de choses merveilleuses qui n'avaient pas d'expression et qui restaient dans son cœur. Il n'avait pas les moyens, alors qu'il lui fallait de l'or et des diamants à chaque mot.
1: Madame Rosa lui écrivait des lettres dans lesquelles il faisait des études d'autodidacte pour devenir entrepreneur de travaux publics, construire des barrages et être un bienfaiteur de son pays. Quand elle lui lisait ça, il avait un immense plaisir. Madame Rosa lui faisait construire aussi des ponts et des routes et tout ce qu'il faut. Elle aimait quand M. Nda Amédée était heureux en écoutant toutes les choses qu'il faisait dans ses lettres, et il mettait toujours de l'argent dans l'enveloppe pour que ce soit plus vrai. Il était enchanté avec son costume rose des Champs-Élysées, et peut-être même davantage. Et Madame Rosa disait après que quand il écoutait, il avait des yeux de vrai croyant et que les Noirs d'Afrique, car il y en a ailleurs, sont encore ce qu'il y a de mieux dans le genre. Les vrais croyants sont des personnes qui croient en Dieu, comme M. Hamil, qui me parlait de Dieu tout le temps, et il m'expliquait que ce sont des choses qu'il faut apprendre quand on est jeune et qu'on est capable d'apprendre n'importe quoi.
2: M. Nda Amédée avait un diamant dans sa cravate qui étincelait. Madame Rosa disait que c'était un vrai diamant et pas un faux, comme on pourrait le croire, car on ne se méfie jamais assez. Le grand-père maternel de Madame Rosa était dans les diamants et elle en avait hérité des connaissances. Le diamant était au-dessous du visage de Monsieur Enda Amédée, qui brillait aussi, mais pas pour les mêmes raisons. Madame Rosa ne se souvenait jamais ce qu'elle avait mis la dernière fois dans la lettre à ses parents en Afrique, mais ça n'avait pas d'importance. Elle disait que plus on n'a rien et plus on veut croire. D'ailleurs, M. Enda Amédée ne cherchait pas la petite bête, et ça lui était égal, à partir du moment que ses parents étaient heureux. Parfois, il oubliait même ses parents, et il se disait tout ce qu'il était déjà, et tout ce qu'il allait être encore davantage. Je n'avais encore jamais vu quelqu'un qui pouvait parler ainsi de lui-même, comme si c'était possible.
0: Il hurlait que tout le monde le respectait et qu'il était le roi. Oui, il gueulait « Je suis le roi !» Et Madame Rosa mettait ça par écrit avec les ponts et les barrages et tout. Après, elle me disait que M. Enda Amédée était complètement michougué, ce qui veut dire « fou » en juif, mais que c'était un fou dangereux et qu'il fallait donc le laisser faire pour ne pas avoir d'ennui. Il paraît qu'il avait déjà tué des hommes, mais que c'était des Noirs entre eux et qui n'avaient pas d'identité, parce qu'ils ne sont pas français comme les Noirs américains et que la police ne s'occupe que de ceux qui ont une existence. Un jour, il allait se cogner aux Algériens ou aux Corses et elle allait être obligée d'écrire à ses parents une lettre qui ne fait plaisir à personne. Il ne faut pas croire que les proxénètes n'ont pas de problème. Comme tout le monde.

0: Monsieur Nda Amédée venait toujours avec deux gardes du corps, car il était peu sûr et il fallait le protéger. Ces gardes du corps, on leur aurait vite donné le bon Dieu sans confession, tellement ils avaient des sales têtes et faisaient peur. Il y avait un qui était boxeur et qui prit tant de coups sur la gueule que tout avait perdu sa place. Et il avait un œil qui n'était pas à la hauteur, un nez écrasant et des sourcils arrachés par des interruptions du combat de l'arbitre à l'arcade sourcilière. Et un autre œil qui n'était pas tellement chez lui non plus, comme si le coup qu'on avait donné à l'un avait fait sortir l'autre. Mais il avait du poing et ça ne s'arrêtait pas là. Il avait aussi des bras qu'on ne rencontre pas ailleurs. Madame Rosa m'avait dit que quand on rêve beaucoup, on grandit plus vite. Et les poings de ce monsieur Borot avaient dû rêver toute leur vie, tellement ils étaient énormes.
1: L'autre garde du corps avait une tête encore intacte, mais c'était dommage. Moi, j'aime pas les gens qui ont des visages où ça change tout le temps et fuit de tous les côtés et qui n'ont jamais la même gueule deux fois de suite. Un faux jeton, on appelle ça. Et bien sûr, il devait avoir ses raisons, qui n'en a pas. Et tout le monde a envie de se cacher. Mais celui-là, je vous jure, avait l'air tellement falsifié qu'on avait les cheveux qui se dressaient sur la tête, rien qu'à penser ce qu'il devait cacher. Vous voyez ce que je veux dire ? Par-dessus le marché, il me souriait tout le temps. Et c'est pas vrai que les Noirs mangent des enfants dans leur pain. C'est des rumeurs d'Orléans, tout ça. Mais j'avais toujours l'impression que je lui donnais de l'appétit. Et ils ont quand même été cannibaux en Afrique. On peut pas leur enlever ça.
2: Quand je passais à côté de lui, il me saisissait. Il me prenait sur ses genoux et il me disait qu'il avait un petit garçon qui avait mon âge et qu'il lui avait même offert une panoplie de cow-boys dont j'ai toujours eu envie. Une vraie ordure, quoi. Peut-être qu'il y avait du bon en lui, comme dans tout le monde, quand on fait des recherches. Mais il me foutait les chocottes avec ses yeux qui n'avaient pas de sens unique deux fois de suite. Il devait le savoir, parce qu'il m'avait même apporté une fois des pistaches, tellement il mentait bien. Les pistaches, ça ne veut rien dire du tout. C'est un franc tout compris. S'il se croyait faire un ami avec ça, il se trompait. Croyez-moi, je raconte ce détail parce que c'est dans ces circonstances indépendantes de ma volonté que j'ai fait une nouvelle crise de violence.

0: Monsieur Nda Amédée venait toujours se faire dicter le dimanche. Ce jour-là, les femmes ne se défendent pas. C'est la trêve des confiseurs. Et il y en avait toujours une ou deux à la maison qui venaient chercher leur môme pour l'emmener respirer dans un jardin public ou l'inviter à déjeuner. Je peux vous dire que les femmes qui se défendent sont parfois les meilleures mères du monde parce que ça les change des clients et puis un môme, ça leur donne un avenir. Il y en a qui vous laissent tomber, bien sûr, et on n'en entend plus parler, mais ça ne veut pas dire qu'elles ne sont pas mortes et n'ont pas d'excuses. Elles ramenaient parfois leurs mômes seulement le lendemain midi pour les garder le plus longtemps possible avant de reprendre le travail.
1: Ce jour-là, il n'y avait donc à la maison que les mômes qui étaient les permanents. Et ça faisait surtout moi et Banania, qui ne payaient plus depuis un an, mais qui s'en foutaient complètement et faisaient comme chez lui. Il y avait aussi Moïse, mais il était déjà en instance dans une famille juive qui voulait seulement s'assurer qu'il n'avait rien d'héréditaire, comme j'ai eu l'honneur. Parce que c'est la première chose à laquelle il faut penser avant de se mettre à aimer un môme, si on ne veut pas être embêté plus tard. Le docteur Katz lui avait fait un certificat, mais ces gens-là voulaient bien regarder avant de plonger. Banania était encore plus heureux que d'habitude. Il venait de découvrir sa quéquette et c'était la première chose qui lui arrivait.
2: J'apprenais des trucs auxquels je ne comprenais absolument rien, mais monsieur Hamil me les avait écrits de sa main et ça n'avait pas d'importance. Je peux vous les réciter encore parce que ça lui ferait plaisir. Eliab, Allah, Laïbri, Girou, Souban, Addaïm, Laïazoul. Ça veut dire « celui qui aime Dieu ne veut rien d'autre que lui ». Moi, je voulais bien plus, mais M. Hamil me faisait travailler ma religion. Car même si je restais en France jusqu'à ce que mort s'en suive, comme M. Hamil lui-même, il fallait me rappeler que j'avais un pays à moi, et ça vaut mieux que rien. Mon pays, ça devait être quelque chose comme l'Algérie ou le Maroc. Même si je ne figurais nulle part du point de vue documentaire, Madame Rosa en était sûre, elle ne m'élevait pas comme arabe pour son plaisir.
0: Elle disait aussi que pour elle, ça ne comptait pas. Tout le monde était égaux quand on est dans la merde. Et si les juifs et les arabes se cassent la gueule, c'est parce qu'il ne faut pas croire que les juifs et les arabes sont différents des autres. C'est justement la fraternité qui fait ça. Sauf peut-être chez les Allemands, où c'est encore plus. J'ai oublié de vous dire que Madame Rosa gardait un grand portrait de M. Hitler sous son lit. Et quand elle était malheureuse et ne savait plus à quel sens vouer, elle sortait le portrait, le regardait et elle se sentait tout de suite mieux. Ça faisait quand même un gros souci de moins.
1: Je peux dire ça à la décharge de Madame Rosa comme juive. C'était une sainte femme. Bien sûr, elle me faisait bouffer toujours ce qui coûtait le moins cher. Et elle me faisait chier avec le ramadan, quelque chose de terrible. 20 jours sans bouffer, vous pensez, c'était pour elle la manne céleste. Et elle prenait un air triomphal quand le ramadan arrivait et que j'avais plus le droit au gelfilte fish qu'elle préparait elle-même. Elle respectait les croyances des autres, la vache. Mais je l'ai vue manger du jambon. Quand je lui disais qu'elle n'avait pas le droit au jambon, elle se marrait, et c'est tout. Je ne pouvais pas l'empêcher de triompher quand c'était le ramadan, et j'étais obligée de voler à l'étalage de l'épicerie, dans un quartier où j'étais pas connue comme arabe.

0: C'était donc chez nous un dimanche, et Madame Rosa avait passé la matinée à pleurer. Elle avait des jours sans explication où elle pleurait tout le temps. Il ne fallait pas l'embêter quand elle pleurait, car c'était ses meilleurs moments. Ah oui, je me souviens aussi que le petit Viette avait reçu le matin une fessée parce qu'il se cachait toujours sous le lit quand on sonnait à la porte. Il avait déjà changé 20 fois de famille depuis 3 ans qu'il était sans personne et il en avait sérieusement marre. Je ne sais pas ce qu'il est devenu, mais un jour j'irai voir. D'ailleurs, les sonnettes ne faisaient du bien à personne chez nous, parce qu'on avait toujours peur d'une descente de l'assistance publique. Madame Rosa avait tous les faux papiers qu'elle voulait. Elle s'était organisée avec un ami juif qui ne s'occupait que de ça pour l'avenir, depuis qu'il était revenu vivant.
1: Je ne me souviens plus si je vous ai dit, mais elle était aussi protégée par un commissaire de police qu'elle avait élevé pendant que sa mère se disait coiffeuse en province. Mais il y a toujours des jaloux et Madame Rosa avait peur d'être dénoncée. Il y avait aussi qu'elle avait été réveillée une fois 6 heures du matin par un coup de sonnette à l'aube et on l'avait emmenée dans un vélodrome et de là dans les foyers juifs en Allemagne. C'est donc là-dessus que M. Nda Amédée est arrivé avec ses 2 gardes du corps pour se faire écrire une lettre, dont celui qui avait tellement l'air d'un faux jeton que personne ne pouvait l'encaisser. Je ne sais pas pourquoi je l'avais pris en grippe, mais je crois que c'était parce que j'avais 9 ou 10 ans et des poussières et qu'il me fallait déjà quelqu'un à détester comme tout le monde.
2: M. Nda Amédée avait mis un pied sur le lit et il avait un gros cigare qui jetait des cendres partout, sans regarder à la dépense, et il a tout de suite déclaré à ses parents qu'il allait bientôt revenir au Niger pour vivre en tout bien, tout honneur. Moi, maintenant, je pense qu'il y croyait lui-même. J'ai souvent remarqué que les gens arrivent à croire ce qu'ils disent. Ils ont besoin de ça pour vivre. Je ne dis pas ça pour être philosophe, je le pense vraiment.

0: J'ai oublié de préciser que le commissaire de police, qui était un fils de pute, avait tout appris et tout pardonné. Il venait même parfois embrasser Madame Rosa, à condition qu'elle ferme sa gueule. C'est ce que M. Hamil exprime quand il dit que tout est bien qui finit bien. Je raconte ça pour mettre un peu de bonne humeur. Pendant que M. Enda Amédée parlait, son garde du corps de gauche était dans un fauteuil qui se tenait là, en train de se polir les ongles, pendant que l'autre ne faisait pas attention. J'ai voulu sortir pour pisser, mais le deuxième garde du corps, celui dont je vous parle, m'a saisi au passage et m'a installé sur ses genoux. Il m'a regardé, il m'a fait un sourire, il a même mis son chapeau en arrière et il a tenu des propos pareils.
1: Tu me fais penser à mon fils, mon petit Momo. Il est à la mer à Nice avec sa maman pour ses vacances et ils reviennent demain. Demain, c'est la fête du petit. Il est né ce jour-là et il va avoir une bicyclette. Tu peux venir à la maison quand tu veux pour jouer avec lui. Je ne sais pas du tout ce qui m'a pris, mais il y avait des années que j'avais ni mère ni père, même sans bicyclette, et celui-là qui venait me faire chier. Enfin, vous voyez ce que je veux dire. Bon, Inch'Allah, mais c'est pas vrai. Je dis ça seulement parce que je suis un bon musulman. Ça m'a remué. Et j'ai été pris de violence, quelque chose de terrible. Ça venait de l'intérieur, et c'est là que c'est le plus mauvais. Quand ça vient de l'extérieur, à coups de pied au cul, on peut foutre le camp. Mais de l'intérieur, c'est pas possible. Quand ça me saisit, je veux sortir, à ne plus revenir du tout et nulle part. C'est comme si j'avais un habitant en moi. Je suis pris de hurlements, je me jette par terre, je me cogne la tête pour sortir. Mais c'est pas possible, ça n'a pas de jambes, ils n'ont jamais de jambes à l'intérieur. Ça me fait du bien d'en parler, tiens. C'est comme si ça sortait un peu. Vous voyez ce que je veux dire?
2: Bon, quand je me suis épuisée et qu'ils sont tous partis, Madame Rosa m'a tout de suite traînée chez le docteur Katz. Elle avait eu une peur bleue et elle lui a dit que j'avais tous les signes héréditaires et que j'étais capable de saisir un couteau et de la tuer dans son sommeil. Je ne sais pas du tout pourquoi Madame Rosa avait toujours peur d'être tuée dans son sommeil, comme si ça pouvait l'empêcher de dormir. Le docteur Katz s'est mis en colère et il lui a crié que j'étais doux comme un agneau et qu'elle devrait avoir honte de parler comme ça. Il lui a prescrit des tranquillisants qu'il avait dans son tiroir et on est rentré la main dans la main. Et je sentais qu'elle était un peu embêtée de m'avoir accusée pour rien. Mais il faut la comprendre, car la vie était tout ce qui lui restait. Les gens tiennent à la vie plus qu'à n'importe quoi. C'est même marrant quand on pense à toutes les belles choses qu'il y a dans le monde.
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2: C'était un autre monde, avec aujourd'hui La vie devant soi de Romain Gary. Merci à tous de votre écoute, merci à Eleonore, toujours aux manettes. 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

On regarde en arrière le chemin parcouru. On regarde ses failles droit dans les yeux. Et on se rend compte que, paradoxalement, elles ont rendu notre édifice, tout ce qu'on a construit dessus, beaucoup plus solide.

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2: Simon Marseille.
1: Et dès le début de votre journal, nous serons à Kiev pour savoir comment les Ukrainiens réagissent aux déclarations de Donald Trump. Le président américain estime que Volodymyr Zelensky doit quitter le pouvoir. En Inde, il en faudra plus que les milliers d'arrestations de la veille pour que les manifestants baissent les bras. Reportage à suivre à New Delhi, où le mouvement des cafards exige toujours la démission du président de la commission électorale. Les rebelles houthis qui menacent les aéroports saoudiens de nouvelles frappes après l'attaque meurtrière qui a fait 12 morts sur celui de Riyad. Enfin, en France, une femme sur 8 est susceptible de développer un cancer du sein au cours de sa vie. On se demandera comment les détecter au plus tôt pour éviter le pire. Il est temps pour l'Ukraine d'avoir un nouveau président. Déclaration explosive de Donald Trump ces dernières heures qui lâche donc Volodymyr Zelensky. Le président américain accuse son homologue ukrainien de ne pas vouloir conclure d'accord avec Moscou pour mettre fin à la guerre en Ukraine, contrairement, dit-il, à Vladimir Poutine. Alors cette charge est-elle liée à l'accord conclu plus tôt entre Washington et le Kremlin pour importer du gasoil russe aux États-Unis? Difficile de ne pas y voir un lien. Résultat, Luca Lazo à Kiev. On est totalement médusé.
3: Il bénéficie du soutien du peuple ukrainien. La réponse officielle en défense de Volodymyr Zelensky est venue cette nuit du chef de la diplomatie qui a rappelé sur X un principe simple. C'est aux Ukrainiens de choisir leurs dirigeants. Si le souhait d'un renouvellement politique existe, une large majorité de la population estime que les élections doivent attendre la fin de la guerre. Et pour Kiev, ce n'est pas en allégeant les sanctions contre Moscou que cette guerre se terminera plus vite. La décision américaine d'autoriser de nouvelles livraisons de gazoil russe a suscité la sidération dans le pays. Le journal en ligne Le Kyiv Independent rapportait ce matin les propos amers d'un haut responsable ukrainien. Il espère que les Américains n'iront pas jusqu'à fournir des systèmes patriotes à Moscou pour protéger ses raffineries, ces mêmes systèmes dont l'Ukraine manque cruellement pour défendre son ciel. Un trait d'humour noir qui traduit le sentiment de trahison dans le pays. Pendant ce temps, les attaques russes se poursuivent. Cette nuit, plus d'une centaine de drones ont été lancés sur l'Ukraine, selon l'armée de l'air. Dès vendredi, les Nations Unies faisaient état de plus d'une centaine de civils tués depuis le début de la semaine. Luca Lazo, Kiev, RFI.
1: Et le Premier ministre britannique qui dit apporter lui sa totale solidarité au président ukrainien. On l'apprend à l'instant, au large de Djibouti, au moins 109 migrants sont morts et plus de 116 personnes portées disparues. C'est l'ONU qui communique cette information. On continuera de vous informer en temps et en heure dans les prochaines éditions sur cette actualité. Les autorités espagnoles ont démantelé ces dernières heures le dernier grand campement de migrants à Ceuta, cette enclave espagnole au nord du Maroc. Opération qui a lieu deux jours avant une visite du roi et de la reine d'Espagne. Le camp s'était formé après un afflux massif et inédit de plus de 70 000 personnes en provenance du Maroc au cœur de l'été. Thématique qui était au cœur du premier meeting de campagne hier d'Alberto Núñez Feijóo, le candidat du Parti populaire de droite, qui espère succéder à Pedro Sanchez au poste de premier ministre. Des élections législatives auront lieu le 29 novembre prochain. Narendra Modi fait honte à l'Inde. La pique est signée du chef du mouvement des cafards, remis en liberté ce dimanche après avoir été arrêté hier samedi. Il tentait alors de se rendre à la manifestation massive organisée à New Delhi pour exiger la démission du président de la commission électorale. Ganesh Kumar est accusé de rouler pour le BJP, le parti du premier ministre Narendra Modi. Mais malgré les milliers d'arrestations de manifestants, le mouvement ne semble pas prêt de s'arrêter. Le reportage à New Delhi d'Abdoulaye Rally.
4: Regardez, c'est ça notre pays. Un sympathisant exprime sa fierté face à cette jeunesse qui brave le verrouillage draconien de la capitale indienne.
5: Peu importe vos pressions ou le nombre d'arrestations, tant que Ganesh Kumar ne démissionnera pas, nous ne rentrerons pas chez nous.
4: Même détermination chez Nehabura, la figure du mouvement étudiant arrêté pour la énième fois, revient aussitôt à la charge.
6: Nous arrivons pour exiger le rétablissement du système et nous continuerons à demander des comptes au gouvernement.
4: Depuis depuis la fenêtre du véhicule policier qui l'emmène en détention, une militante lance un ultime défi.
2: Ils ne peuvent pas nous arrêter. Qu'ils nous enferment. Des millions d'autres descendront dans la rue.
4: Delhi entame une nouvelle journée sous haute tension, alors que l'opposition politique se prépare à défier massivement l'interdiction de manifester demain. Abdullah Iradi, New Delhi, RFI.
1: La présidente de la Commission européenne craint une escalade dangereuse, c'est le mot employé. L'ONU, elle, dit condamner fermement l'attaque contre l'aéroport de Riyad. Les Nations Unies qui accusent les rebelles houthis du Yémen d'en être à l'origine. Au moins 12 morts, 4 Saoudiens, 2 Bangladais, un Américain, un Égyptien, un Argentin et un Syrien. Plus de 300 personnes ont également été blessées. Attaque la plus sanglante depuis plus de 10 ans. Les houthis soutenus par l'Iran qui menacent ce dimanche matin l'Arabie Saoudite de nouvelles frappes et avertissent les voyageurs de ne pas utiliser les aéroports saoudiens. Retour dans sa cellule derrière les barreaux pour Krista Pike, cette américaine de 50 ans qui a survécu à son exécution, une injection létale, c'était il y a une dizaine de jours. Elle avait été admise inconsciente à l'hôpital. Krista Pike avait été condamnée à la peine capitale il y a 30 ans pour avoir torturé et tué une camarade de classe. Edouard Maïs, son sort est désormais totalement incertain.
7: Pour l'instant, aucune nouvelle date pour l'exécution de Krista Pike n'est prévue. Ses avocats ont affirmé qu'elle continuera de recevoir des soins à l'intérieur de la prison. Selon ses avocats, Krista Pike a pu marcher avec de l'aide cette semaine, mais elle avait des troubles de la mémoire et de la concentration. Ses avocats ont demandé au gouverneur du Tennessee de commuer sa peine de mort afin qu'elle puisse, à la place, passer le reste de sa vie en prison. Le gouverneur ne s'est pas prononcé sur son cas, mais après l'échec de l'exécution, a mis en place un moratorium pour cette année pour toutes les exécutions dans son état et a dit attendre les résultats d'une enquête indépendante. L'échec de cette exécution relance les débats autour des protocoles ainsi que sur le principe de la peine de mort. Sans grand effet sur l'administration Trump, cette semaine, le secrétaire à la Défense, Pete Hegseth, a annoncé qu'une autre exécution aurait lieu en public et retransmise en direct, celle d'un ancien officier radicalisé qui a abattu 13 de ses collègues sur une base militaire, base où devrait avoir lieu son exécution en décembre prochain. Edouard Maï, Atlanta, RFI.
1: Meta, la maison mère de Facebook et Instagram, est-elle responsable d'interférences dans la campagne électorale au Brésil? Le président Lula l'accuse de bloquer certains de ses contenus. Une publication a, selon lui, subi une interruption de recension des vues, de quoi réduire sa portée. Lula en difficulté à l'approche du second tour du scrutin présidentiel du 25 octobre. Il avait été devancé au premier tour par son adversaire d'extrême droite, Flavio Bolsonaro, fils de l'ancien président Jair Bolsonaro. L'actualité en France avec cette déclaration de Mathilde Panot. Je ne porterai pas le ruban d'octobre rose, assure la députée de la France insoumise. L'élu dénonce, je cite, le cynisme de cette campagne de sensibilisation au dépistage du cancer du sein. Elle la relie à l'industrie chimique notamment et à Israël, des propos jugés approximatifs par la ministre de la Santé. Le cancer du sein, une femme sur 8 est susceptible d'en développer un au cours de sa vie. Alors comment savoir à quel moment consulter? Réponse du docteur Séverine Arlan.
8: J'ai l'habitude de dire aux femmes, vous connaissez très bien votre corps. Le matin, quand vous vous douchez, ou le soir, ou n'importe quand vous vous douchez, vous vous examinez, vous sentez quelque chose qui n'est pas habituel. Ça peut être une rougeur du mamelon, ça peut être une petite fossette, un petit trou dans le sein, ça peut être une boule, ça peut être une lésion inflammatoire, ça peut être une boule sous le bras. Donnez-vous quelques jours. Si ça persiste, consultez. Donc ça peut être votre médecin traitant, ça peut être votre gynéco, ça peut être une sage-femme ou ça peut être directement le radiologue. Et à ce moment-là, il faudra faire une imagerie pour savoir si ce que vous ressentez, c'est une anomalie ou c'est juste un kyste et c'est quelque chose d'anodin. Mais voilà, vos mains et votre intuition est importante, femme. Moi, j'ai dit, faites confiance à votre corps. Voilà, quand ça apparaît que d'un côté que ça persiste, c'est là qu'il faut alerter.
1: Le docteur Séverine Alran, chef du service gynécologique à l'hôpital Saint-Joseph de Paris, au micro d'Amélie Beaucourt. En France, toujours plus que quelques heures avant de savoir qui portera les couleurs socialistes à l'élection présidentielle de l'an prochain. Les derniers électeurs ont jusqu'à 16 heures, temps universel, pour choisir leur candidat. Hier soir, samedi, plus de 107 000 personnes avaient déjà voté. Son ADN a été retrouvé sur une trousse qui contenait les tableaux volés du peintre Renoir. Un homme de 29 ans a été inculpé hier en France. Il est considéré comme le principal suspect du vol de 2 toiles du grand maître au musée de Cagnes-sur-Mer dans le sud du pays. Il a été mis en examen pour vol en bande organisée, association de malfaiteurs, indique son avocat. 3 ans qu'il n'avait pas levé les bras sur la ligne d'arrivée, le Kenyan Eliud Kipchoge remporte ce dimanche le marathon de Melbourne. Le marathonien le plus titré de l'histoire, double champion olympique, a franchi la ligne d'arrivée en 2h09 minutes et 10 secondes. 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
1: Aujourd'hui, on va vous parler du roman d'anticipation « Quelque chose a changé » écrit par Lucie Eder, auto-édité en France en avril 2022.

L'autrice Lucie Eder se définit comme queer et féministe. Jusqu'ici, elle a travaillé comme traductrice de l'allemand vers le français et comme jardinière. Pendant 3 ans, elle a aussi animé l'émission de radio féministe La fille à la fenêtre sur l'histoire et la littérature des femmes, des lesbiennes, des personnes trans, que l'on peut trouver sur la plateforme radiorageuse.org dans les anciennes émissions. Quelque chose a changé, est son premier roman, mais ne sera certainement pas le dernier.

2036. Sa puce de protection individuelle est désactivée. Depuis le plan étendard Urgence absolue de 2028, décrété après les attentats du Louvre, il faut se faire implanter une puce dans le bras pour obtenir une carte d'identité française. Dans le bras ou dans toute autre partie du corps, laissée à l'appréciation de la citoyenne concernée. Le choix est à la base de toute démocratie. Mais le bras demeure le membre conseillé par le comité d'éthique dédié aux modifications corporelles. La puce est devenue le support privilégié de la carte d'identité, qui n'a plus eu de carte que le nom, celui d'un fichier perdu dans un coin de l'espace citoyen dématérialisé. Comme dit l'administration, la puce est le support centralisé et rematérialisé de la totalité de l'existence citoyenne. Tenons notre vie dans nos bras. Louise conduit, en se concentrant pour ne pas frotter son poignet. Comme si toucher le bout de métal mort, désactivé sans avoir été extrait, risquait de le réactiver ou d'appeler directement la police. Elle conduit en essayant de ne pas penser aux conséquences administratives de son acte. Se concentrer sur la suite des événements. Monter dans un refuge qui n'est pas situé sur un grand axe de randonnée. Attendre que les pans de l'hiver tombent, que le grand travail printanier se mette en branle. Voir ensuite par où ça passe. Et se fondre dans l'été.

Quelque chose a changé raconte l'histoire de trois personnages meufs et ou non-binaires dans une France de plus en plus sécuritaire. Dans des va-et-vient entre différents moments de leur vie, allant de 2010 à 2036, on apprend par bribes les réalités de vie respectives de Loïs, Ilia et Rim. Des événements marquants qui les construisent, des choix qu'elles font, leurs relations qui se forment plus ou moins difficilement, leur stratégie de défense face à un monde patriarcal et raciste et la surveillance qui laisse de moins en moins de possibilités aux écarts individuels. Quand Loïs découvre que la cocotte en papier offerte par une femme inconnue possède un pouvoir insoupçonné, ce potentiel risque d'ébranler le statu quo et met les liens fragiles qui les unissent à l'épreuve. Quelque chose a changé est au fond un roman qui entremêle les réflexions sur les changements qui font partie de la vie et sur la manière de les accueillir tout en préservant sa capacité d'agir.

0: comme on l'a entendu dans l'extrait d'introduction de cette émission, le roman « Quelque chose a changé » s'ancre dans une société sécuritaire de surveillance de masse. Par exemple, tout le monde a son identité enregistrée dans une puce insérée sous la peau, et des drones sillonnent le ciel en permanence.
1: Tous les jours, ils sont plusieurs drones à passer au-dessus de mes champs. Il y a l'abruti du bas qui s'amuse à faire on ne sait pas trop quoi. Il y a l'ONF, que j'ai jamais eu l'occasion de voir à terre. Le SPC, bien sûr. Plus rarement, des drones de livraison et des fois des engins minuscules qui filent à toute vitesse, que je soupçonne d'être des trucs militaires qui doivent venir de la base de C. C'est difficile d'avoir des infos là-dessus en ligne. Ils ont arrêté de faire les fiers sur leurs recherches maintenant. Nous, qu'ils appellent le grand public, on a du mal à savoir c'est quoi les avancées depuis quelques années.
0: Les moyens de surveillance et leur instauration sont décrits avec finesse. Les flashbacks et les souvenirs des personnages décrivent l'évolution des mentalités, les étapes historiques et l'arrivée progressive des technologies. Petit à petit, ce qui était choquant est accepté, puis banalisé et généralisé.
1: Il n'y avait pas de drones quand tu étais petit ? Si, il y en avait, mais ils n'étaient pas aussi présents. Ils étaient surtout utilisés pour faire la guerre et aux frontières, pour attraper les personnes qui essayaient d'entrer en Europe. Après, l'État a commencé à les utiliser dans les manifestations pour surveiller et filmer les gens. Et petit à petit, ils ont grignoté là-dessus, ils ont commencé à les utiliser tout le temps. Juste comme ça, pour emmagasiner des données sur les lieux, sur des gens, sur des déplacements. Ça s'est fait très progressivement. Et c'est vrai que maintenant que je regarde en arrière, je me suis habituée à les voir. Alors que quand j'étais ado, j'étais scandalisée et surtout terrifiée d'en trouver un au-dessus de ma tête en manif.
0: Cette évolution lente, insidieuse, des mécaniques de contrôle est très bien décrite dans le roman de Lucie Eder. Les logiques sécuritaires s'étendent dans toute la société. Avec la surveillance technologique par vidéo, par écoute audio et avec les puces. Avec les logiques de surveillance et de dénonciation des voisins qui prend de l'ampleur et se généralise avec les attentats de 2015. Avec l'administration et des programmes de protection, des devoirs citoyens, du travail volontaire et des emplois nécessaires, qui sont autant de moyens de pression et de contrôle qui s'appliquent dans la sphère privée et jugent les manières de vivre.
1: Elles avaient bu l'une un demi, l'autre un panaché. Le taux d'alcool de Rim, comme celui de toutes les mères isolées, est directement contrôlé par sa puce. Dépasser l'équivalent d'un panaché par jour lui vaut un mois de suspension de ses allocations maternelles. La nuit tombait. Elles étaient restées dehors, un pied dans, un pied hors l'espace fumeur, à regarder en silence les dernières traces de Rose quitter l'ouest. Rim était partie en premier, sans se retourner, le sac de course pendu à son bras, le nez dans ses bottes.
0: Quelque chose a changé montre aussi l'impact du contrôle omniprésent sur les corps, sur les manières d'être et sur les relations entre les personnages.
1: Rim a pour mission d'être toujours disponible, ce qui implique une certaine position du corps et l'interdiction de certaines activités, telles que la lecture ou l'écoute active d'autre chose que la radio municipale diffusée 12 heures par jour sur haut-parleur dans tout le centre-ville. Mais elle s'entend bien avec le type posté derrière le dispositif de surveillance multimodale de la ville. Et elle sait qu'il n'est pas très zélé et que quand elle écoute des émissions sur Internet par l'intermédiaire d'une minuscule oreillette autonome dont la fréquence peut être perçue par les capteurs sonores de la guérite, il s'abstient de tout signalement. Avec le type de la multimodale, ils ont convenu que Rim serait prévenu par message vocal instantané en cas de contrôle surprise. Dispositif permis par l'oreillette. Rim mène sa vie comme une reine sur un plateau d'échecs. Sa vie avec son enfant est supervisée par le programme de protection des mères isolées. Aucun faux pas ne lui est permis. Louis avait pu marcher à côté de Rim en pointillé, se regarder sans phare, s'approcher sans timidité, s'éloigner sans menace.
0: Dès le début du roman, on comprend que malgré cette société répressive, l'histoire va vers une issue positive. Mais elle ne fait pas l'impasse sur les conséquences d'une société de contrôle au niveau intime et personnel. L'ambiance générale fait écho à l'isolement et à la solitude des personnages. Yael reste réservée et à une certaine distance les unes par rapport aux autres.

0: Ma première démarche, ça a été d'écrire une histoire avec des personnages qui soient complexes, vivants et crédibles. Et je voulais aussi montrer des personnes qui soient capables de changer. Et j'ai trouvé intéressant l'idée de montrer plusieurs points de vue qui s'entrecroisent sur les mêmes faits. Dire les humains dans leur rapport à la réalité peuvent avoir des manières très différentes de voir les choses, et c'est quelque chose qui me frappe toujours dans la vie et que j'ai essayé de retranscrire dans la fiction.
1: Comme Lucie Eder l'explique dans l'extrait que vous venez d'entendre, dans son roman « Quelque chose a changé », les personnages sont au centre du récit. Chaque chapitre est écrit du point de vue d'une des trois protagonistes. Et même si leurs chemins se croisent et qu'elles vivent des choses ensemble, ce procédé fait qu'on les rencontre toutes indépendamment. C'est comme si on était bien concentré sur chaque personne individuellement. Et ça produit un effet de les percevoir comme des îlots isolés, bien distincts les uns des autres. Cet effet est renforcé par les relations entre elles qui ne semblent pouvoir se construire que très difficilement. Ce qui est dû aussi au contexte sécuritaire et la surveillance permanente, mais pas seulement. Tous les personnages portent en elles, à divers degrés et de manière très intime, des choses qui font barrière face aux autres, et les tentatives de rapprochement s'avèrent parfois bien laborieuses.
2: Rim lâche rien à vouloir connaître mon histoire. Je lui demande pas son histoire, moi. Qu'est-ce que j'en sais de ce qu'elle a fait, moi ? Yael a été militante dans des trucs d'antiracisme, ça je sais. Et Yael sont allés super loin dans les années 2020. Est-ce que je lui demande si Yael a été dans l'illégalité ? Non, moi je lui demande pas ça. Qui elle me laisse alors ? Yael vient chez moi avec ses bouteilles de vin à me tirer les verres du nez. Je l'aime bien et j'aime bien le vin. Alors je bois et je parle. Mais après je me réveille la nuit et j'ai cette pierre sur la poitrine qui me rappelle que je ferais mieux de fermer ma gueule. J'arrête de respirer pour entendre si les gosses, ils respirent. Je me lève même pour aller vérifier si la pierre, elle part pas. Je me colle contre la cloison du couloir entre les deux portes de leur chambre et je reste à écouter leur respiration. Je me concentre sur les bruits de la maison autour, les tapotis des Loirs dans le grenier, le chien qui soupire en bas. Je me concentre pour que la maison, elle reste ce qu'elle est et qu'elle redevienne pas ce qu'elle a été. Alors, je reprends un souffle normal et je retourne au lit.

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1: Aujourd'hui, on vous parle du roman « Quelque chose a changé » de Lucie Eder.

0: Dans le roman, chaque situation, chaque relation est racontée du point de vue d'une personne, d'une manière très partiale, très située, si on veut dire. Et parfois, on capte que le point de vue des autres personnes impliquées est assez différent. Parce qu'on n'est pas les mêmes et qu'on ne peut pas voir exactement les mêmes choses. Ce qui ne manque pas de créer des incompréhensions, des silences, des réserves face à l'autre. Et parfois, avec assez peu de mots, Lucie et Der rend visibles des dynamiques et le travail relationnel fourni. C'est-à-dire les positionnements et les efforts des personnes pour faire marcher une relation avec une autre personne, pour en faire une relation qui leur convienne, ce qui peut en partie se faire ensemble, mais ce qui est toujours aussi un choix qu'on fait seul.
1: Je garde en moi ma colère. Quoi que j'y fasse, tu es toujours là, avec nous. Je ne comprends pas pourquoi tu m'as pas dit plus clairement ce qui se passait le soir où tu es venu me chercher à la sortie du travail. Au lieu de me laisser au fond du sac un mot qui m'annonçait que j'allais recevoir une lettre sans me donner le choix de quoi que ce soit. Je me sentais juste amoureuse ce soir-là. Tes attentions m'avaient fait chaud au cœur et je me retrouve maintenant à porter cette chaleur au cœur comme quelque chose de sale, comme si tu m'avais trahi. Je comprends maintenant mieux cette séparation que tu as activement pratiquée entre ta vie intérieure, les ombres qui passaient dans ton esprit, et la vie que nous avons menée à deux, en pointillés. Cette distance m'arrangeait, moi aussi. Mais c'est comme si je découvrais aujourd'hui l'ampleur du vide qui nous sépare. Parfois, je me dis que j'aurais dû travailler davantage à ce qu'on se rapproche. Mais j'ai toujours refusé d'être seule à assumer le travail relationnel. Je ne vois toujours pas pourquoi, aujourd'hui, je m'épuiserai à te pousser à t'ouvrir. Je suis en colère que tu me fasses payer le prix.
0: Si maintenant vous pensez que c'est bien déprimant tout ça, eh bien, détrempez-vous. Parce que c'est plutôt comme si l'autrice prend comme point de départ ce constat, assez réaliste à mon avis, qu'on ne peut jamais abolir complètement la distance entre nous et les autres, qu'à un certain degré, on est toujours seul avec nous-mêmes. Mais ce qui rend ce roman tellement beau, c'est qu'elle raconte comment à partir de là, on peut quand même entrer en relation. C'est difficile, certes, mais ce n'est pas impossible.
1: Je me fonds dans tes pensées. Mon empathie est un muscle. Je le travaille, je le développe pour me rapprocher de toi. Tu me parlais souvent d'un endroit au niveau de ton sternum. Pas l'endroit le plus ouvert chez toi, d'ailleurs. Il me faut me fondre dans ton sternum, sentir dans ton sternum où tu irais, comprendre ton point d'ancrage pour comprendre la direction de tes pas. Je suppose que tu es parti sans projet précis. J'imagine que tu fabriques tes décisions à l'heure, au jour, selon le niveau de doute qui t'assaille, selon la fermeté que tu ressens ou pas au niveau du diaphragme. Ta force, tu la tires de la formidable gestion quotidienne de ces changements d'état. Tu la tires du doute.
0: Les personnages que Lucie Eder a créés ont assez d'épaisseur et de complexité pour rendre leur dynamique relationnelle vraiment crédible. Elles ont été marquées par des réalités différentes et se sont construites dans un rapport au monde marqué par leurs expériences respectives. Voici un aperçu que l'autrice nous en donne.
2: Louise, par exemple, vient d'une famille de la petite classe moyenne blanche. C'est une famille très conflictuelle, c'est une famille où il y a aussi du racisme. Elle subit ça et elle développe un rapport au monde extrêmement introverti et défensif. Et elle va en garder des difficultés relationnelles, des difficultés à prendre des décisions, une sensation de douter en permanence. Et ça va avoir une influence sur les choix qu'elle va faire plus tard. Et sur sa relation avec Rim aussi. Je pense que Rim vient d'un contexte familial, même si on n'en parle pas, qui est plus équilibré. Yael a plus de mal à faire sa place dans cette société, où Yael subit le racisme et la pression de l'administration. Yael essaye de se sortir de ça, mais Yael aurait aimé le faire avec Loïs. Mais Loïs n'en est pas capable. Et donc ça va aussi être un peu l'histoire, de leur histoire à elles deux, et de comment Rim va essayer de se préserver des hésitations et des doutes de Loïs. Et après, il y a Ilia, qui, elle, a ses propres comptes à régler aussi de son côté, qui, aussi par l'intermédiaire de ses cocottes, qui symbolisent un peu la capacité d'agir, va pouvoir aussi agir pour donner un certain tournant à sa propre vie. C'est aussi quelqu'un qui a un rapport à la solitude et qui se retrouve à gérer les choses seule, mais de manière différente de Loïs, parce que je pense qu'elle est beaucoup plus décidée et qu'elle a moins de possibilités aussi.

0: Le roman « Quelque chose a changé » est très agréable à lire aussi parce que l'écriture est très belle, très poétique, pleine de détails. Lucie Eder utilise de nombreuses images et des métaphores qui donnent une dimension un peu onirique à l'histoire, mais aussi très esthétique. En étant plongé dans la narration de plusieurs personnages, on découvre aussi leur manière de penser, leurs rêves, les détails qui les frappent, les émotions qui les traversent et leur manière de s'exprimer physiquement.
1: Arrivée au dernier lacet avant la maison, elle s'arrête et s'adosse au plot en plastique blanc strié de noir qui marque le bas-côté. La maison n'a pas l'air de grand-chose comme ça, dans toute cette grisaille qui lui tombe dessus. Déjà en 2015, maman disait qu'il fallait repeindre les volets. Ilia sent une grosse boule qui lui monte dans la poitrine de toutes les choses qui se sont passées en 2 ans. Elle les roule ensemble et les force à redescendre l'intérieur de sa gorge. Elle serre les dents pour essayer d'éprouver dans sa mâchoire la rigidité qui lui permet d'aller de l'avant. Dans les 50 derniers mètres, elle se concentre sur la rigidité, mais voit surgir autour d'elle des formes familières. Elle voit le cheval sial dévaler la prairie pas encore fauchée, un sourire à la place du mort, et disparaître derrière la maison.
0: Cette écriture crée une ambiance intime, avec des imaginaires très puissants. Et cette ambiance est amplifiée par des rêves et des choses pas complètement expliquées. Il y a notamment cette femme qui donne des cocottes en papier, avec un pouvoir incroyable. Tout au long de l'histoire, ces cocottes reviennent, sans que nous sachions si ce sont des oiseaux, comme des grues, les oiseaux migrateurs, ou si ce sont des jeux en papier, qui peuvent être aussi vus comme des sortes d'oracles. L'imaginaire est quelque chose de très central dans le roman « Quelque chose a changé ».
2: J'ai l'impression que quand on grandit, on abandonne des parts de soi-même pour se conformer au monde. Du coup, j'ai voulu me poser la question, qu'est-ce qu'on garde de la personne qu'on était quand on était enfant ? Quand on est enfant, on a des stratégies qui peuvent être le recours à l'imaginaire. Et le recours à l'imaginaire, ça va être quelque chose qui va être plutôt critiqué chez les adultes. Et du coup, je me suis posé la question, qu'est-ce qui se passe quand une partie de notre recours à l'imaginaire qu'on avait quand on était enfant vient s'immiscer dans l'âge adulte ? Et à l'imagination vient s'ajouter la question de la capacité d'agir. C'est des questions qui sont liées pour moi. J'ai voulu me demander si, grâce à l'imagination, on pouvait retrouver une capacité d'agir quand on vit dans un monde, le monde que je décris là, dans un futur proche, qui est encore plus autoritaire, toujours plus aux prises du capitalisme et de l'administration. Et donc, on se sent extrêmement seul. Et quand on est isolé, c'est très difficile d'agir. Et j'ai voulu interroger cette question de nos imaginaires et de voir s'ils pouvaient nous porter et nous pousser à agir.

Avant de finir, on avait envie de formuler une petite mise en garde. Le roman « Quelque chose a changé » alterne des chapitres écrits du point de vue des trois protagonistes, mais aussi des flashbacks de différents moments de leur vie. Ça peut être assez dur de se retrouver là-dedans. On était parfois un peu paumé, même si l'année est indiquée en début des chapitres. Du coup, soit on aime ça, et on peut se laisser porter par des récits qui entrent en résonance et laisser faire le flou. Soit on peut prendre vraiment le temps de bien se situer dans l'histoire à chaque début de chapitre. Perso, je me suis laissé porter à la première lecture, et quand je l'ai relu pour la préparation de cette émission, j'ai plus pris le temps de voir à chaque changement de chapitre comment il s'articulait dans la chronologie. Ça ne fait pas exactement la même expérience de lecture, mais les deux sont agréables. À vous de voir.

0: Une spécificité du roman qu'on vous a présenté aujourd'hui est le choix de l'autrice de le publier en auto-édition. Lucie nous a expliqué brièvement les raisons de ce choix et le bilan qu'elle en fait pour l'instant.
1: Je pense que j'ai considéré l'auto-édition comme une étape intermédiaire qui me permettait d'avoir le contrôle sur ce que je faisais, pouvoir choisir moi-même en toute liberté le format du livre, son illustration, de pouvoir le diffuser petit à petit à mon rythme, de pouvoir choisir aussi à mon rythme de faire des présentations, de commencer peut-être d'une manière un peu petite pour voir comment je réagissais à ça, pour me confronter à de la critique, me confronter à des lecteurs, lectrices, me confronter aux libraires. Après, la principale contrainte de l'auto-édition, c'est quand même l'argent. J'ai aussi pu le faire parce que je disposais de l'argent pour le faire. J'ai payé 1 400 € pour faire imprimer 500 exemplaires. Maintenant, j'ai terminé un deuxième livre et je me sens maintenant plus capable de démarcher sérieusement des éditeurs et de consacrer du temps au travail que ça représente d'essayer de se faire publier. Mais après, l'auto-édition, c'est pas du tout obligé d'être une étape. Ça peut être aussi un choix conscient de la part d'une auteure, d'une autrice à qui le monde et le fonctionnement de l'édition ne convient pas, ou parce que ça nous va mieux d'être dans des réseaux plus alternatifs et parallèles. Pour ma part, en faisant ça, je me suis rendu compte que c'était pour moi difficile de faire la diffusion, même si je trouve que ça se passe plutôt bien, mais que j'aimerais pouvoir plus me consacrer à l'écriture et aussi avoir accès à plus de soutien matériel, par exemple à des bourses. Et donc j'aimerais avoir un contrat d'édition pour pouvoir avoir accès justement à plus de soutien à ce niveau-là.

0: Ce 21e épisode de Vortex et Rotative portait donc sur le roman « Quelque chose a changé » de Lucie Eder.
1: Ce roman fait 207 pages et a été publié en avril 2022.
0: Il ne se trouve pas dans toutes les librairies, mais sur la page de l'émission, vous trouverez une liste des différents lieux où vous pouvez l'acheter ou l'emprunter.
1: Il est aussi possible de contacter directement l'autrice par mail à l'adresse lucieeder@riseup.net.
0: Cet épisode a été monté avec la musique de la violoncelliste britannique Joe Quayle.
1: Au revoir.
0: Au revoir et à la prochaine.
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0: hebdomadaire. C'est pour bidomadaire, en fait.
1: Bonjour à toutes et à tous et bienvenue dans la bidomadaire. Aujourd'hui, je suis avec Lélé. Coucou Lélé.
2: Coucou.
1: Il y a Morgan aussi qui est avec nous.
3: Salut Quentin, salut Lélé, salut Manon à la technique, salut auditrice.
1: Waouh.
2: Ouais, tout le monde. T'as pas fait les choses à moitié, toi.
1: Vous l'aurez compris par ce début, Manon à la technique, pardon.
2: Salut, salut.
3: Ça va très bien.
2: Ouais, ça va.
4: Oui, oui, oui.
1: Avant de commencer cette bidomadaire, nous tenions à faire un message de soutien à toutes celles et ceux qui se mobilisent et qui luttent parce que la répression est toujours plus forte et que le gouvernement lâche ses sbires surarmés, toujours plus hargneux et violents sur une population qui ne demande qu'à vivre décemment. Luttons et bravo, merci à tous pour votre mobilisation. Ne lâchons rien car la répression est une preuve de fragilité.

0: Allez, allons voir Frédéric, notre présidente à nous. Vous verrez, elle est bien plus sympa, je vous l'assure. On écoute l'auberge espagnole.
1: Et top. Une étude scientifique révèle qu'un militant du RN sur trois est aussi con que les deux autres. Et top.
2: On sait que ça venait à point nommé, ça.
0: C'est ça. Elle est géniale.
3: Ouais. Alors, top. Je suis encore en train de m'en remettre.
0: J'avoue que j'adore son ton, comme elle le raconte, de vraiment
3: être scientifique.
0: Ouais, c'est ça.
2: Ça, c'est du DI, ça.
0: Ouais, c'est ça.
2: Ouais, ça.
3: Par contre, j'ai lu un autre truc sur le RN, c'est que 52%, donc un militant RN sur deux, se déclare ouvertement raciste. Et du coup, on sait que le racisme est illégal. Et c'est d'autant plus incroyable qu'il y ait une telle banalisation des idées du RN quand on sait ça.
2: L'autre jour, j'écoutais dans la dernière de l'émission qui passe le dimanche sur Radio Nova, et il y avait un universitaire qui était là, qui s'appelle Manuel, je sais plus comment, qui est super. Et en fait, il a bossé sur, je crois, plutôt la France insoumise. Mais il disait qu'en fait, souvent il y a un argument de dire les militants, enfin les personnes qui votent pour le RN, c'est en majorité des ouvriers et tout. Et il y a pas mal de personnes précaires qui votent RN, mais le premier parti des ouvriers et des ouvrières, c'est la France insoumise. Il y a aussi cette idée de dire oui, en fait, les militants, enfin les votants, votantes RN, c'est des personnes qui sont un peu perdues et qui juste ont peur du déclassement. Peut-être que c'est vrai, mais c'est aussi des personnes qui assument.
4: Qui s'associent carrément ces idées-là.
2: Hein. À ces idées-là, aux idées racistes. Du coup, faut pas. Voilà, c'est bien de chercher à comprendre, mais faut pas non plus tomber dans un truc de bisounours. Et puis, c'est aussi un peu, je trouve, un peu condescendant de penser que ces personnes-là
3: des
2: sont.
3: Des pauvres, ils savent pas où voter.
2: C'est ça, sont perdus et qu'en fait, ils votent sans réfléchir aux idées. En fait, il y a. Voilà.
0: C'est Manuel Cervera Marzal.
3: C'est peut-être pour ça que tu t'étais pas rappelé.
2: Ouais, c'est ça.
3: Mais non.
2: Voilà. Mais pour info, c'était le. Tout le monde s'en fout. Mais c'était le directeur de mémoire d'un de mes ex-compagnons qui s'appelait Mehdi. Voilà, petit coucou à lui.
3: Big up à Mehdi.
2: Big up.
0: Je pense que c'est le bon moment pour enchaîner avec les annonces. Hein.
2: Allez, on y va.
3: C'est rare que maintenant nous parle de ses anciens compagnons.
0: C'est vrai.
2: Ouais, en direct, tout le monde s'en fout en plus, mais bon.

0: Le vendredi 9 octobre, à partir de 20h30, au Baroscope de Pélussin, retrouvez l'apéro tricot animé par Élise de Bobine et Madeleine, ainsi qu'une soirée de jeu après avec Manu des Déambulants. Voilà, donc c'est au Baroscope ce vendredi 9 octobre à Pélussin à partir de 20h30.
1: Le 9 octobre, Vega Missile sera au All Blues Club de Pélussin à 20h. C'est un groupe de trois jazzmen qui ont sorti leur deuxième album en mai 2026. Il est intitulé Protocosmos Supernova. Le trio, basé à Lyon, a vu le jour en septembre 2023, se donnant pour mission de s'inspirer et de rendre hommage aux grands artistes modernes de jazz de la scène actuelle, et en particulier la scène new-yorkaise. Des artistes comme Joel Ross, Emmanuel Wilkins, Charles Altura ou Marcus Gilmore. Réservation par SMS ou via Internet à cette adresse hbc, comme All Blues Club, réservation@orange.fr. Vous retrouvez le numéro de téléphone, bien sûr, sur le site internet du All Blues Club. La billetterie sera sur place dès 20h. Le concert, quant à lui, commencera à 20h30. Et le tarif pour ce concert de Vega Missile, ce 9 octobre, est à 10€ pour les adhérents au All Blues Club, les adhérents adhérentes, et à 15€ pour les autres.
2: Et on part maintenant du côté de Cinémolette avec en vue de la 10e foire bio de Pélussin qui aura lieu ce week-end. Il y a une complicité qui s'est créée depuis quelques années avec Cinémolette qui propose une projection préambule qui aura lieu ce vendredi 9 octobre à 20h30 à la passerelle bien sûr de Saint-Julien-Molin-Molette. Et à propos de la projection de ce film, on a reçu des petits commentaires de Delphine de Cinémolette qui nous dit « Le film choisi est un documentaire qui s'appelle « Leur chant du cœur ». Il est réalisé par Michael Denis Chi, il date de 2024 et c'est la première réalisation de cette personne qui est par ailleurs le directeur de France Nature Environnement Île-de-France. Il propose les témoignages très touchants de 15 agriculteurs en bio qui œuvrent dans des domaines variés, maraîchage, élevage, céréales, arboriculture, viticulture, etc. aux quatre coins de la France. Il et elle nous parlent de leurs galères, des solutions possibles, de la beauté du métier aussi. De nombreuses problématiques sont traitées de manière très pédagogique, allant de la PAC à la santé en passant par la consommation et la vente directe. Un film bien approprié pour annoncer la foire bio, puisqu'il permet d'identifier clairement le rôle des consommateurs et consommatrices, des citoyens et citoyennes et des politiques publiques pour une meilleure reconnaissance de l'utilité sociale des agriculteurices et pour tendre vers des modes de production et de consommation plus durables. Alors ce film, qui s'appelle donc Les Chants du Cœur, dure 1h18. C'est précis. Et à l'issue de la projection, vous pourrez échanger sur toutes ces questions autour d'un pot convivial de soft et de tisane offert par Vendée Bio et Cinémolette. Projection ce vendredi 9 octobre à 20h30 à La Passerelle.
3: Vendredi 9 octobre, vous pourrez retrouver l'atelier Robot Cubetto à la bibliothèque de Quintenat de 15h à 17h. C'est un robot éducatif pour initier des petits aux bases de la programmation informatique par le jeu et l'imaginaire. Ce mignon robot en bois permet aux plus jeunes de découvrir simplement le fonctionnement de la robotique, de raconter des histoires autrement, de penser le positionnement dans l'espace et de s'amuser. C'est à partir de 3 ans et c'est gratuit à la bibliothèque de Quintenat, vendredi 9 octobre, de 15h à 17h.
2: On part maintenant à Vanosque au Montélier Café pour une soirée-jeu qui aura lieu le 9 octobre, le vendredi, de 18h à 23h, avec à disposition tout type de jeux. Donc il y aura les jeux de cartes, jeux d'ambiance, en passant par des jeux plus stratégiques. On vous les donne en vrac, du tarot, cartes, 6 qui prend, Sky Joe, Colon de Catane. C'est drôle, ça s'appelle pas comme ça, si?
0: Si, si, enfin, ah. Juste Catane.
2: Ouais, c'est ça.
0: Je crois que l'ancien nom, c'était peut-être Colon de Catane, ou je sais pas trop.
2: Ah ouais, ou ça a été rajouté, peut-être, Colon de Catane.
0: Mais je sais qu'il y a beaucoup de gens qui disent Colon de Catane, au lieu de juste Catane, je sais pas pourquoi.
2: Ok, bah peut-être parce que c'est un jeu où le but, c'est de coloniser.
0: Probablement, oui.
2: Ouais. Quoi, c'est peut-être une insulte, Colon de Catane, là.
4: C'est un peu insulte.
2: Il y aura aussi du codename, Bang, Saboteur, Flamme Rouge, Indix, etc. Mais vous pouvez aussi ramener des jeux auxquels vous avez envie de jouer avec d'autres joueurs et joueuses. La participation est gratuite. Il y a une adhésion à prix libre au Montée Café si vous ne l'avez pas déjà. Le 9 octobre, de 18h à 23h, une petite soirée jeu.
0: Une soirée musicale et dansante est organisée le samedi 10 octobre par le DUDH d'Annonay, donc DUDH pour Déclaration Universelle des Droits Humains. Ça se passe à la salle des fêtes donc d'Annonay à partir de 19h. Vous pourrez retrouver Babu Comeback en première partie et le concert sera suivi d'un bal folk avec la rue de la soif jusqu'à minuit. C'est ce samedi 10 octobre à la salle des fêtes d'Annonay à partir de 19h.
1: L'occasion de la fête de la science 2026, rendez-vous au village des sciences de l'Ardèche, parc de la Lombardière à Davézieux. Ça se passe ce week-end des 10 et 11 octobre. Vous y trouverez plus de 80 animations gratuites pour expérimenter, observer, manipuler et rencontrer celles et ceux qui font vivre les sciences. L'entrée est libre et gratuite avec des animations pour tous les âges. Le parking est gratuit. Et il y a un accès pour les personnes à mobilité réduite et sur place vous trouvez une buvette et une petite restauration. Le programme étant très riche, je ne vous le détaillerai pas ici. Il faut aller sur le net, bien sûr, sur le site archedesmétiers.com et en cherchant du coup le village des sciences d'Annonay d'Avézieux, vous devriez tomber sur le programme et sinon vous le trouverez ailleurs parce que je suis sûre que vous êtes très doué de vos petits doigts pour les recherches internet. À noter, certaines animations ont des horaires précis et nécessitent pour certaines une inscription sur place à la billetterie le jour même, dans la limite des places disponibles. Donc pensez à anticiper. Voilà, le village des sciences se tient parc de la Lombardière à Davézieux. C'est 10 et 11 octobre.
2: Et on annonçait tout à l'heure le préambule avec Cinémolette. Et maintenant, on vous parle de la foire Vendebio. Donc, c'est la 10e édition qui aura lieu surtout le dimanche 11 octobre. Mais ça commence le samedi 10 en soirée avec un film. Alors, en soirée, il a lieu à 15h, en fait, à Cinépila, à Pélussin. Il s'appelle « Un amour d'épouvantail ». Et le soir, à la salle Denis et Pervier de Pélussin, il y aura un apéro bio festif à 18h30 et suivi à 19h30 d'un spectacle de théâtre magique qui s'appelle Le Rempart et qui est proposé par la compagnie Index. Et puis le dimanche 11 octobre, il y aura aussi plein de stands toute la journée à partir de 10h. Donc il y a des choses à la salle Denise Épervier aussi, mais aussi jusqu'au parc des Trois Sapins. Donc tout ça, c'est bien sûr à Pélussin. Cette journée est l'occasion de retrouver un grand marché de producteuristes biologiques, de nombreux ateliers, des jeux, des animations, de la musique, une buvette et une offre de restauration bio et locale. Il y a aussi des expositions, une causerie sur l'eau et le nucléaire et une conférence débat qui s'appelle Pesticides et santé, qui est faite par Sophie Chapelle du journal Basta et qui a écrit un livre qui s'appelle Pesticides Kids. Sur l'impact des pesticides sur la santé des enfants.
1: D'ailleurs, la conférence débat, elle sera vraiment axée sur le lien entre les pesticides et le cancer chez les enfants.
2: Mmh. Voilà.
1: L'année dernière, Étienne Hollin avait fait une conférence sur les pesticides, mais plutôt chez les agriculteurs, les adultes. Et là, vraiment, cette année, c'est autour des enfants. Ouais. Mmh.
2: Et cette conférence, eh ben, on va sûrement l'enregistrer et la rediffuser sur Radio d'ici, parce que on va être présente voilà, toute la journée, enfin une partie de la journée, avec le studio mobile. Si vous avez envie de venir parler de cette thématique-là, principalement de l'agriculture bio, des pesticides, autres, voilà, ou si vous avez envie de présenter votre association, votre collectif, votre entreprise, tout ça, tout ça. Et on vous rappelle que l'émission qui a été réalisée sur cette foire Vendebio pour la présenter est à retrouver toute cette semaine sur les ondes de Radio d'ici, dans les créneaux de place publique ou en podcast sur le site internet de la radio. Voilà, et bien j'espère qu'on croisera certaines d'entre vous ce dimanche à Pélussin.
3: On passe maintenant aux annonces de Travail et Culture et de l'envers du grenier.
4: Bonjour à tous et à toutes. Aujourd'hui, je viens vous parler d'un projet un petit peu particulier qu'on a imaginé en collaboration avec les Amis du Cinéma et le cinéma Le Grand Rex au péage de Roussillon. Cette soirée, elle aura lieu le mardi 13 octobre et elle va se dérouler en plusieurs temps. Il y aura tout d'abord à 19h une lecture du texte tout entière de Guillaume Poy par Réjeanne Bajard, qui est de la plateforme Locus Solus, dont on a déjà eu l'occasion de parler sur les ondes de Radio d'ici. Et puis, après un repas partagé, on continuera la soirée avec un film qui est proposé par les Amis du Cinéma, et ce film, il aura lieu à 21h. Mais cette soirée, elle parle de quoi ? Tout entière, ça parle de quoi ? En fait, on est parti sur l'idée d'une soirée avec trois arts pour percer le mystère de Viviane Meyer. Donc le théâtre avec la lecture de la pièce tout entière de Guillaume Poy. Et seule au plateau, la comédienne Réjeanne Bajard mène l'enquête sur cette troublante et solitaire collectionneuse d'images. Le cinéma ensuite avec la projection de À la recherche de Viviane Meyer pour découvrir le parcours de cette figure énigmatique de la photographie des Amériques au Champsaur. Et la vie de Viviane Meyer, elle est vraiment particulière. Alors j'ai pas envie de vous donner des détails parce que c'est vraiment une aventure en fait un peu hors du commun ce qui s'est passé pour elle. Donc je vous invite vraiment à venir le mardi 13 octobre au cinéma Le Grand Rex au péage de Roussillon. Cette soirée, elle est hors de l'abonnement et hors des spectacles habituels de Travail et Culture. C'est pour ça qu'on ne prend pas de réservation. On vous invite à venir ce jour-là directement sur place. La soirée, elle est au tarif de 5€ et vous pourrez les payer directement au cinéma le jour même. Voilà, donc on avait envie de vivre une aventure un petit peu différente et de vous embarquer dans l'univers de cette photographe incroyable, parce que aussi c'est le centenaire de sa naissance, et en plus de ça, cette soirée, elle a lieu dans le cadre du bicentenaire de la photographie. Donc voilà, donc plein de choses où les planètes se sont alignées, donc on est vraiment ravis d'avoir pu imaginer cette soirée avec différents partenaires. En ce qui me concerne, eh ben moi je vous invite toujours à suivre notre actualité sur les réseaux sociaux, donc Facebook et Instagram au nom de Travail et Culture. Et puis surtout, bah, je vais vous dire encore une fois, rendez-vous la semaine prochaine. Et cette fois-ci, on aura un gros programme parce qu'on va parler du festival Jeune Public. À bientôt !

0: on enchaîne avec l'envers du grenier. Ouais.
1: Bonjour, c'est Angélique de l'association L'Envers du Grenier située à Saint-Sauveur-en-Rue, avec sa recyclerie et son café ouvert les mercredis et samedis de 10h à 19h. Et aussi sa programmation d'ateliers, soirées et autres moments festifs. Vendredi 9 octobre, à partir de 19h, c'est la soirée Jam à l'envers. Les soirées Jam reviennent au grenier grâce à nos super bénévoles. Tous les deuxièmes vendredis du mois, les super bénévoles investissent les lieux en musique. Avis aux musiciens et musiciennes qui veulent improviser avec d'autres, aux amateurs et amatrices de musique qui veulent égayer leurs oreilles et à celles et ceux qui veulent bien démarrer le week-end. Accès libre, boissons et grignotes apéro sur place. Samedi 10 octobre, de 15h à 16h, c'est le spectacle T'as la trouille, à partir de 6 ans et pour toute la famille. Poulette se prépare tranquillement une tisane quand on frappe à la porte. C'est Loup. Il veut juste faire une soupe aux cailloux. Pourquoi pas? Mais les animaux de la ferme s'inquiètent d'avoir vu entrer Loup chez Poulette et ne pas en ressortir. Spectacle de et avec Émilie Desfonds, conteuse, et donc spectacle à prix libre à partir de 5 euros sur inscription au 06 52 11 88 63 ou par mail à l'enversdugrenier@gmail.com.
2: Merci à Laure et Angélique pour ces pastilles sonores de Travail Culture et de L'Envers du Grenier. Qu'est-ce qu'on peut écouter à la radio cette semaine?
3: Ah bah oui. Alors qu'est-ce qu'on peut écouter sur les créneaux de surprise sortie du chapeau? On a une interview donc de trois personnes qui sont venues présenter le spectacle F qui aura lieu à Davézieux à l'espace Montgolfier les 24 et 25 octobre. Alors il y a eu Guylaine Fournier qui est chef de chœur et arrangeuse du projet. Il y a eu aussi Sylvia Jambon, qui fait partie de l'association Accord par cœur, qui est à Saint-Félicien, qui est aussi choriste de ce projet, parce qu'en fait, il y a beaucoup de choristes dans ce projet. Et c'est un peu elle qui a organisé la venue de ce spectacle, parce que c'est un spectacle qui nous vient du Québec. Et puis, il y avait aussi Michel Bernard, qui est marraine du projet F en France. Alors le projet F, en fait, c'est quelque chose qui s'est donc monté au Québec il y a quelques années. Il y a eu quelques représentations et en fait, donc, il y a plus de 150 choristes. Alors là, elles vont pas toutes venir, mais il y aura des choristes françaises qui se joignent à ce projet-là pour les deux représentations. Et c'est un spectacle où il y a plusieurs tableaux, donc il y a un peu de danse, il y a des prises de parole, il y a beaucoup de chants, il y a des musiciennes aussi qui viennent pour faire de la prévention et aussi de l'information sur les violences sexistes et sexuelles faites aux femmes. Voilà.
2: Et tu vas nous parler de Dynamique Pirayonne.
0: Ouais, je vais vous parler du localement vote de cette semaine. Donc effectivement, c'est l'association La Dynamique Pirayonne qui fête ses 50 ans cette année et qui organise ce week-end, donc le 10 octobre, une journée d'anniversaire avec plein de choses. Et du coup, il y a Monique qui est présidente de La Dynamique Pirayonne ainsi que Marie-Jo qui est secrétaire qui sont venues nous parler de cet événement et puis qui sont un peu revenues sur l'histoire de La Dynamique Pirayonne, voilà, leurs activités, tout ça. C'est un club de gym, point info, je crois que je l'ai dit.
4: Mais qu'est-ce que La Dynamique Pirayonne?
0: C'est vrai que faut écouter l'émission pour le découvrir, mais spoiler, c'est un club de gym. D'accord. Voilà. Et voilà, pour ces deux... En fait, il y a plein de choses qui passent cette semaine, mais c'est les deux émissions qu'on a choisi de vous présenter. Il y a également, comme le disait tout à l'heure Éléonore, sur Place Publique, la présentation de la Foire Bio par Katia Chetta, c'est ça?
4: Alors non, c'est pas Katia.
0: C'est pas Katia qui est venue.
4: C'est pas Katia qui est venue.
3: C'est Jean-Luc encore.
4: Oui, c'est ça.
3: Toujours
4: qui a sévi avec Michel. Et c'était bien sympa. Voilà, il y a une présentation du programme, une présentation de la conférence. On en a parlé un petit peu plus. Voilà, si vous voulez connaître. En connaître davantage sur le contenu.
0: Avant d'y aller ce week-end.
4: Oui, voilà. Mais toute l'idée de l'émission, c'était aussi de communiquer sur le fait que ça ne se limite pas qu'à ce dimanche. Là, il n'y a pas que la foire bio, il y a aussi la programmation dans les cinés de Saint-Julien-Molin-Molette et de Pélussin. Et la soirée aussi à la salle de Nice-Éparvier le samedi la veille. Voilà.
0: Ok, trop bien. Et bien, sur les horaires de Place Publique, ça, du coup.
4: Tout à fait.
2: Eh bien, je crois qu'on a fait le tour des annonces pour cette semaine. On va passer au jeu, c'est le jeu Ma pauvre Lucette, où toutes les semaines, on va chercher... Ouais, on va chercher une autre radio dans le monde. Je vous préviens, aujourd'hui, ça va pas être simple. Je crois pas avoir entendu d'indice possible.
0: Allez, on se prépare psychologiquement, alors.
5: T'es prête? Hein? Je te disais, je me lance.
6: Quoi?
5: Je me lance. Australie.
6: Ah non, pas encore.
5: On tombe dessus, c'est le jeu, mes pauvres Lucettes.
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2: Okay. Alors, vous avez une idée?
0: Chaud, hein, moi j'avoue, ouais. J'ai bugué à la moitié quand il y a la sonnerie qui a commencé. J'étais en mode, attends, qu'est-ce qui se passe là? Ça me garde mon téléphone, dis
2: c'est ça, et ça m'a fait parce que la sonnerie arrive comme ça. Ouais. Elle repart et tu comprends pourquoi elle est là.
4: Peut-être qu'elle donne un numéro de téléphone, je sais pas.
2: Ouais, peut-être.
0: Ouais. Ou alors, c'est le sang-froid ultime, son téléphone sonne.
4: C'est
0: mais,
4: ça.
0: Mais elle arrive à garder son sang-froid.
4: Pour moi, on est dans un pays d'Afrique, mais lequel? En tout cas, la langue était vraiment belle à écouter. Et elle répète Bora plein de fois, donc je suppute que c'est la marque du truc qu'elle essaye de nous vendre.
2: Alors, elle dit pas, je crois pas Bora. Qu'elle dise Bora, elle dit un autre mot qui va être le nom de la ville, je pense.
4: Ah. Ah.
2: Après avoir écouté, je dis, ah, c'est peut-être ça qu'elle dit.
4: Bora.
3: Okay. Moi, j'ai eu l'impression d'entendre Malaisie à un moment. Malaisie, mais je sais pas.
0: Malaisie.
3: Ah, tu fais une tête.
2: Non, c'est pas.
0: C'est pas la Malaisie.
3: Ah, dommage.
2: C'est pas de la Malaisie.
3: Ok. Bah, moi aussi, sinon, je partais plutôt sur un pays. D'Afrique.
0: Ouais. Mais moi, j'étais bien emmerdé parce qu'il y a des moments, j'étais en Afrique, il y a des moments, je me disais, putain, mais ça ressemble à du russe, ça ressemble à de l'espagnol, ça ressemble à autre chose.
4: Il y avait des anglicismes
0: coup,
4: aussi.
0: Oui, il y avait des anglicismes. Ouais, du coup, au bout d'un moment, j'ai abandonné. Donc, on va dire. Europe de l'Est. Ouais, de toute façon, c'est pas un pays, donc vas-y.
3: Ouais, ça s'arrêtera là. On peut peut-être essayer des pays. Moi, je dirais Nigeria. Allez, hop, je tente. Okay. Parce que.
4: C'est tellement vaste l'Afrique, il y a tellement de pays.
2: Oui.
4: Moi je tente rien.
2: Ok.
0: Ah ouais, ok. Non, moi j'aurais à dire non plus.
2: Alors le nom qui a été dit, je pense que c'était pas Bora, ça devait être Tabora.
4: Ah.
2: C'est le nom de la ville où est cette radio et c'est en Tanzanie.
4: Tanzanie,
2: ouais.
4: D'accord.
2: On était en Tanzanie sur Radio Uai, qui est à Tabora du coup en Tanzanie. Et okay. Aucune idée de si
0: t'es allé, c'est. T'as cherché des infos sur la langue qui est parlée là-bas, tu sais, non?
2: Pas du tout. Okay.
4: Ah, mais j'y suis si vous voulez.
0: Ah, t'as besoin d'une petite ellipse ou
4: peut...
0: pas besoin?
4: Non, peut regarder les langues officielles.
0: De la Tanzanie?
4: Du coup, alors, il y a le Swahili, visiblement. Donc, c'était peut-être du Swahili. Et anglais, de facto. Voilà. Mais langue tout officielle, c'est le Swahili.
0: Ok, trop bien.
4: Et la capitale, Afrique de l'Est.
2: C'est ça. J'étais en train de chercher la capitale de la Tanzanie, mais
4: alors,
2: je ne l'aurai
4: capitale...
2: pas là. Je ne l'aurai pas là comme ça.
3: Alors, sur une carte, moi j'ai l'impression qu'une des grosses villes, c'est Dodoma, mais peut-être pas.
2: Ouais, donc c'est pas. Je me dis peut-être que.
4: C'est Dar es Salaam.
2: Ok.
4: Et après, il y a Zanzibar, non en fait.
3: Non, Dar es Salaam, c'est pas. C'est pas en Tanzanie, non
4: Si, c'est la plus grande ville en tout cas, mais c'est peut-être pas la capitale par contre.
3: Ah merde, non, la capitale c'est Dodoma du coup.
4: Dodoma,
2: okay. Ok. Je dis peut-être que Tabora c'est la capitale et que mais pas du tout. Je dis peut-être que ça aurait pu être un indice, mais pas du tout.
3: Voilà, c'est notre inculture sur la Tanzanie.
0: Voilà, je suis surfrisante ce genre
3: très,
0: de
3: très très vaste.
2: C'est ça.
0: Ouais, j'imagine. Je suis participé du coup.
4: Ouais. Bon, enfin bon, je vous rassure, mon inculture sur les pays d'Asie est très similaire à celle des pays d'Afrique. Hein.
3: Bah malheureusement, c'est quand même des zones qu'on étudie peu. À part l'Europe, on est quand même très européocentré. Et puis sur les anciennes colonies françaises.
2: Mais oui. Et ben c'est là-dessus qu'on va clôturer la bidou. Merci à vous tous de nous avoir écoutés.
3: Ouais, on va finir même avec un petit son. Donc c'est toujours Delphine de Cinémolette qui nous l'a envoyé. En fait, c'est la bande-annonce du film qui va passer à Cinémolette ce vendredi 9 octobre
0: à
3: 20h30. Et c'est Leur Chant du Cœur. Voilà. On finit avec ça et on se dit au revoir.
0: Merci pour votre écoute.
3: Allez, ciao.
4: À bientôt.
8: 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Mais c'est une belle vie quand même, c'est une très belle vie.
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11: Si la société, elle est aussi peu reconnaissante, elle nous rend la vie si dure. Mais en fait, quelquefois, ça donne la rage.
12: Pas pour rien qu'il y a le plus haut taux de suicide parmi tous les secteurs d'activité.
13: 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Mais par contre, tous les gens qui vendent des choses aux agriculteurs vivent très très bien.
14: 400 000 cas de cancer par an, je ne veux pas être responsable de ça.
13: 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En fait, on fait semblant de ne pas savoir comment faire.
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18: Il se passe plein, plein, plein de choses très, très belles. Mais on est une telle minorité.
19: On fait les choses progressivement, mais commençons. Agissons maintenant et que tous ceux à qui la vie a tout donné, tous ceux qui ont ça, se mettent en chemin là-dessus et ça va être chouette. 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

Radio d'ici diffuse l'émission mensuelle Visage tendre depuis janvier 2025. Visage tendre, ce sont des témoignages singuliers et divers sur des thèmes toujours différents, car chaque personne nous offre un témoignage de vie unique. Chaque mois, j'enregistre la parole d'une nouvelle personne qui partage avec nous une expérience de vie qui l'a transformée et qui nous dit ce qui lui permet de cultiver la vie et la beauté en elle et autour d'elle. Puis j'écris ces récits et je vous les transmets. Pour les 30 ans de Radio d'ici, j'ai eu envie de compiler quelques extraits de l'émission pour vous donner envie d'aller écouter ces portraits qui sont en accès libre sur le site de la radio. Une façon aussi de remercier toutes celles et ceux qui ont contribué en témoignant, faisant ainsi preuve d'une grande confiance. Voici donc quelques pépites que vous pourrez retrouver dans les émissions. Commençons par le début et déroulons la chronologie. C'est Natacha qui, la première, témoigne à mon micro en janvier 2025. La famille de Natacha, si elle n'était pas idéale, était heureuse, pleine de vie, pleine de projets. Une famille qui n'hésitait pas à élever la voix pour manifester joie et colère à la manière méditerranéenne. Tout cela, un jour, a éclaté et Natacha a eu l'impression que tout devenait sombre et triste. Car ils ont eu la confirmation que sa mère souffrait de la maladie d'Alzheimer. Cette découverte a été très douloureuse, car sa maman était une personne joyeuse, décidée, courageuse, aventurière, très intelligente, naturelle et franche, quelqu'un de très vivant. Et tout à coup, sa personnalité se transformait. Elle devenait progressivement plus peureuse, fragile. Curieusement, me dit Natacha, j'avais du mal à la supporter lorsqu'elle était plus jeune, à cause de son côté intrusif, ultra-protectionniste, qui m'envahissait et pouvait m'étouffer, bien que nos rapports soient affectueux. Mais à partir du moment où cette maladie s'est déclarée, où sa mère a été fragilisée, un autre rapport s'est instauré entre elles. Natacha avait envie de prendre soin de sa mère. Une sorte de tendresse en retour s'est glissée dans leur rapport. Elles se sont rapprochées. En février 2025, Juliette nous raconte cette petite fille qui n'est autre qu'elle-même. Une petite fille de 9 ans qui s'est comme arrêtée à la mort de son père, dans la solitude écrasante de se retrouver dans le deuil, entourée d'adultes en deuil. Ce moment de silence et d'incompréhension. Après cela, elle évoque son chemin pour pouvoir sortir de ses ornières avec les rencontres et la force des mots. Et elle nous offre le mot soleil, cette chaleur mouvement, cette chaleur mot, qu'elle retrouve dans la chaleur avec ses proches, son compagnon, ses enfants. Lorsque nous les évoquons, elle répond « câlin, serrer fort, sentir leur chaleur, leur corps vivant, tout un monde de sensations ». Marc, lui, évoque son expérience de maire d'un tout petit village et d'instituteur. Il dit « Si l'on a du savoir pour dominer les autres et non pas pour les aider et les ouvrir à une compréhension, moi je n'y crois pas. C'est une prise de pouvoir. Le pouvoir, c'est comme l'argent, ça ne fait que des malheurs. On a pourtant appris à nos enfants à l'école à coopérer, à se réunir pour discuter, échanger des idées. On faisait le bilan de ces idées. On s'apercevait que lorsqu'on est 25 dans une classe, il en sort beaucoup des idées. Bien plus que ce que tu peux trouver tout seul. » Marc se dit passionné. Lui qui a œuvré toute sa vie pour un monde meilleur, avec moins d'inégalités sociales, il dit qu'il aurait tant voulu que tout change avant d'être transformé par les vers de terre. Nora a 27 ans. L'expérience qui a transformé Nora, ce moment où il y a eu une vraie bascule dans sa vie, c'est lorsqu'à 18 ans, elle a quitté le domicile familial. Nora a senti alors une forme d'éclosion en elle, de la liberté, de l'indépendance, ces choses dont elle avait eu longtemps besoin sans les avoir. Elle a soudainement eu le sentiment de pouvoir vivre comme elle l'entendait. Cela ouvrait plein de possibles et représentait un grand soulagement. Parce que sa vie dans l'enfance n'était pas simple.
Et puis pour Nora, avoir son chez-soi, se lancer dans des études qui lui plaisaient follement, tout cela a contribué à son bonheur. Ce fut comme une renaissance. Plus tard, dans le cadre de son travail, elle a fréquenté le milieu du soin en institution et elle a été très touchée par ses dysfonctionnements et l'absence de communication que cela amenait dans les équipes, par la lourdeur que cela faisait porter à tous les soignants. Lourdeur administrative, injonctions contradictoires, incohérentes, qui empêchent de se concentrer sur les patients et les familles. Le sentiment d'un chaos, avec la difficulté à cerner et à expliquer pourquoi ça ne va pas. Un chaos impossible à penser, donc à nommer. Mais qui a des effets sur le sommeil et le bien-être quotidien des soignants, qui a troublé le sommeil et le bien-être de Nora. Pour Nora, le mot qui compte, c'est résilience. Un mot plein d'espoir qui évoque cette possibilité de rebondir qui existe en tout être humain. Autre visage tendre, autre histoire. Passager à 62 ans et est musicien. Il a vécu la guerre au Liban quand il avait 22 ans. Quand je lui demande sur quoi aujourd'hui il veut mettre douceur et tendresse, il répond spontanément « Ça manque beaucoup en fait ». La tendresse, on peut en mettre partout. Dans le milieu du travail, imagine qu'il n'y ait plus de tendresse. Ça change pas mal de choses. Lorsqu'on est différent, lorsqu'il y a un problème entre les personnes, il ne faut surtout pas oublier la tendresse. Même si on n'aime pas la personne, ça n'empêche pas d'être un peu tendre. Parce que quand on est tendre, on reçoit aussi de la tendresse. Ça fait du bien. Passager dit qu'il en faut partout de la tendresse et il évoque la chanson de Bourvil et même le voilà qui la fredonne.

Nous venons d'entendre la chanson La Tendresse, interprétée par la chanteuse et guitariste Magda Bernot, qui nous a offert sa magnifique version, un vrai beau cadeau, puisqu'elle l'a enregistrée spécialement pour cette émission de Visage Tendre. Philippine nous parle d'une formation professionnelle qui l'a beaucoup marquée. Cette formation en éducation à l'environnement se faisait en collectif. Nous étions une vingtaine des cocos et des cocottes, dit Philippine. C'est le nom qu'ils se sont donné au fil du temps, parce que cela faisait comme une famille. Ils se créaient un réseau, des amis, avec une façon de fonctionner en groupe qui était très bienveillante. Cette expérience l'a beaucoup changé, car cela représentait 11 mois de sa vie, pendant lesquels Philippine s'est constitué un réseau professionnel très important, avec de l'entraide, ce qui est plutôt rare dans le milieu pro. Philippine apprenait à coordonner des projets pédagogiques de toutes sortes avec tout public. Elle, ce qui l'intéressait avant tout, c'était d'aménager des chemins pour faire découvrir le paysage. Un peu comme apprendre à mettre en scène un paysage pour le faire aimer, ressentir, comme quelqu'un le ferait dans une pièce de théâtre, mais en extérieur. J'ai beaucoup appris des gens qui avaient déjà l'expérience de l'animation nature, qui faisaient ressentir aux adultes et aux enfants des émotions dans la nature. Dans la nature, tu vas chercher une ambiance, une lumière, quelque chose d'humide avec de la mousse, des choses comme ça. Quelquefois, tu as besoin d'un révélateur pour faire ça. Certaines personnes le font naturellement, d'autres ont besoin d'être prises par la main et amenées sur les lieux pour les ressentir. Pas étonnant que Philippine nous offre les mots nature, respect et féerie. Nous continuons avec ces extraits des épisodes de Visage Tendre 2025-2026. Avec Jean, musicien, qui nous livre à quel point il est une énigme pour lui-même. Son témoignage commence par ces mots. Moi, c'est une énigme au départ. Moi, les limitations de moi, au départ, elles n'existent pas. Il n'y a pas de moi, ou ce que je crois être moi. Ce n'est pas du tout ça. C'est l'histoire de ma vie, ça. Entre ce que je perçois et ce qui est dans ce monde, il y a cette distance. Moi n'est pas forcément le personnage social de qui je suis. Ça se rapprocherait plutôt de ma forme musicale. C'est difficile à définir ce moi. Ça serait cette aspiration à mon son intérieur, cet espace intérieur, ce truc vaste qui n'a pas forcément une forme définie. Moi, ça n'est pas tout de suite une prise de conscience qu'il y a deux bras, deux jambes, et c'est plutôt un champ. C'est vaste, non définissable. Qui je suis ? Un champ, C-H-A-N-T, mais aussi un champ, C-H-A-M-P. Les sons et le chant du monde guident ma vie. C'est poétique, c'est beau de voir ce moi comme faisant partie d'une histoire, d'un chant, d'une ode. Jean dit souhaiter simplement trouver des moments de paix avec les autres, de petits îlots où le temps se ralentit. Géraldine, elle, évoque les transitions de vie dans lesquelles elle a déménagé de la campagne à la ville, puis de la ville à la campagne. J'ai grandi, dit-elle, dans un environnement où, en termes d'idéaux, de façon de voir la vie, d'ouverture d'esprit, je ne me retrouvais pas. La peur de l'autre et des origines différentes était tellement ancrée dans mon entourage amical que pour moi, qui étais plutôt curieuse de découvrir d'autres cultures et qui aimais la diversité, c'était difficilement supportable. Ça m'a amenée à me sentir moi-même différente, exclue, pas acceptée telle que je suis, et je ne me voyais pas rester dans un environnement qui me faisait ressentir cela. J'ai eu besoin de sortir de ces schémas de pensée. Les transitions m'ont à la fois incité à travailler personnellement sur son ouverture aux autres, ainsi qu'à le rendre au monde, c'est-à-dire contribuer à son échelle à ce que cette ouverture se fasse, même en tout petit. Peut-être que, pour trouver sa place, ou ne serait-ce que l'affirmer, il faut au moins en sortir. Et pour faire ça, il faut la capacité de laisser la curiosité et l'inconnu nous guider. Et ce sont les mots « prendre soin » que Géraldine souhaite nous offrir. Prendre soin de soi, de l'autre, de notre environnement, dans une forme d'attention
bienveillante. Autre personne, autre sujet. Clara nous parle d'astrologie. Elle la décrit ainsi. Eh bien, écoute, c'est comme si tu étais, tu vois, dans un studio d'enregistrement. Là, il y a des consoles, tout un tas d'outils, d'appareils, de dispositifs qui permettent de régler le son. Et quand tu regardes le nombre de variantes possibles, c'est-à-dire le nombre de potards, de boutons, de bazar qu'on peut tourner, monter ou descendre sur ces appareils, tu te dis « Waouh !» Ça permet une combinaison infinie de variations. Plus infinie qu'infinie, tu vois ? L'astrologie est ici presque un prétexte, car tout est dans cette infinie possibilité. Et on a là un ensemble de potentialités en fonction de la naissance de quelqu'un. Et qu'est-ce qu'on fait avec ces potentialités ? Clara propose une présentation qui se veut très humble et très ouverte de cette discipline pas toujours bien accueillie. Elle dit « On sait bien que celle qui accompagne ne fait que donner des clés à la personne et que c'est cette dernière qui doit ouvrir ses propres portes. » Elle dit aussi « Nous sommes tous bizarres, fous. Regardons-nous sans avoir peur. Ne laissons pas la haine et la peur grandir en nous et grignoter notre vie. » Et ça vaut pour l'ambiance néfaste qui a tendance à vouloir émerger dans la société ces temps-ci, en montant les humains les uns contre les autres. Si on pouvait retrouver des valeurs plus positives, plus bénéfiques, plus solidaires, moins destructrices. Ça relève de notre responsabilité, dit Saturne. Ça pourrait être notre plus belle quête, dit Neptune. C'est à nous d'affirmer ce choix-là, dit Mars. Puis c'est Jeanne qui témoigne. Jeanne perd son bébé à 2 mois et demi de mort subite. À 31 ans, elle reprend des études et devient sage-femme. Elle évoque les établissements où elle a travaillé, l'évolution du métier et des institutions. Exercer en libéral, en fin de carrière, lui permet de mieux échanger et accompagner les femmes. Elle dit « Dans le rôle de sage-femme, il y a les parents. Le bébé, oui, la mère et aussi le père. Au début, lorsque j'ai fait ce métier, aider les femmes était une évidence. » J'ai pu être aussi avec le bébé, sentir ce qui se passe pour lui, au-delà du point de vue médical, voir la mimique qu'il fait en naissant lorsqu'il sort la tête, son corps encore au chaud à l'intérieur de sa maman. Vis-à-vis des pères, ça a été plus long, n'en ayant pas eu moi-même. Il y avait dans la formation de sages-femmes une volonté de les accueillir, de légitimer leur place auprès de leur femme, mais il manquait d'avoir accès à ce qu'ils pouvaient bien vivre. À travers la préparation à la naissance, à laquelle ils étaient nombreux à participer, leur parole m'a permis d'approcher ce qu'ils pouvaient éprouver et d'être en phase avec la place particulière que chacun choisissait, y compris s'ils décidaient de ne pas assister à la naissance. Pour finir, il y a donc eu le trio bébé, femme, homme, pour de bon. Voilà ce qui s'est opéré dans le temps pour moi. Je vois bien que chacune de mes collègues a son propre chemin. Ce ne sont pas des questions qui sont abordées en école. Luna, 60 ans, nous dit que l'élément qui l'a le plus transformé, c'est sa rencontre avec la langue espagnole. L'apprentissage, c'était juste le début, mais le fait de partir, Barcelone, la suite, les premiers pas sur la péninsule que Luna connaissait très peu, ce fut le début d'une transformation et d'une prise de conscience de la liberté que peut donner la langue. Ça lui a permis aussi de prendre du recul par rapport à sa langue maternelle, le français, et d'adopter cette deuxième langue comme une langue choisie. L'espagnol est devenu sa langue mère, par contraste avec la langue maternelle. Luna a vécu 5 ans en Espagne, 5 années fondatrices de qui elle est. Elle portait certainement déjà en elle cette histoire d'être en mouvement, de partir, de laisser des endroits, de rencontrer des gens, de bouger. Elle a l'impression de faire ça depuis toujours. Cela a tout marqué, ce mouvement. Il est aussi venu grâce à cette langue qui permet à Luna une liberté qu'elle n'a pas forcément en parlant français. Pour les mots, Luna aime la sororité, la légèreté et la lumière. Avec Visage Tendre, nous sommes aussi partis en voyage en Haïti avec Gaëlle.
Là-bas, une fois qu'il a réussi à se décentrer un peu, il voit un peuple miséreux, certes, mais très joyeux. L'ambiance est inouïe. Gaël a du mal à s'imaginer comment c'est maintenant Haïti, avec les gangs et la guerre civile affreuse qui a lieu, alors que l'image qui lui vient de l'époque de son voyage, ce sont des gens qui rigolent tout le temps, qui se parlent dans la rue. L'ambiance dans les tap-tap, les transports en commun, ça rigole, ça crie, ça gueule. Les tap-tap, ce sont des camionnettes toutes retollées sur l'extérieur, impossible de voir comment elles étaient à l'origine, repeintes de toutes les couleurs. Quel peuple vivant! Gaël retrouve cette vie qu'il sent aussi en lui. Ça pulse, il y a de la vie de partout. Les gens s'engueulent mais s'entraident aussi, c'est vraiment beau. Une sacrée claque, une sacrée leçon, dit Gaël. Le retour, après ça, c'est un peu plus compliqué. Gaël devient finalement éducateur spécialisé et à 50 ans, il l'est toujours. Le mot qui ressort de tout ça ? Vivant. La saison 2 de Visage tendre sur l'année 2026 nous mène à la rencontre de Zoé, qui nous raconte comment, tout au long de sa vie, à travers ses expériences, elle a cultivé la créativité. Elle est traversée par le dessin, la peinture, l'écriture et enfin la musique. Avec l'âge, dit-elle, c'est difficile de se dire qu'on va quitter un monde si dur et menaçant, avec une grande crainte pour les générations à venir. On se dit aussi qu'il y a heureusement des ressources dans l'humain qui sont parfois imprévisibles, qui permettent toujours d'avoir un espoir pour que le vivant subsiste, progresse et s'épanouisse. Nathalie, elle, nous raconte comment elle est devenue magnétiseuse. Son expérience de transformation professionnelle a donné un vrai sens à sa vie. Elle fait sa part comme un petit colibri pour améliorer le bien-être des gens. Ce ne sont pas les besoins qui manquent. Aujourd'hui, Nathalie se sent complètement alignée avec ce qu'elle est. Toute sa carrière d'aide-soignante, puis d'assistante maternelle et enfin de magnétiseuse a été orientée vers ses aspects humains et d'aide à la personne. Puis c'est Elodie qui nous raconte l'expérience d'un voyage de 3 mois en Asie avec son mari et ses 4 filles. Ils s'envolent pour la Thaïlande, puis la Malaisie, le Cambodge et le Vietnam. Finalement, peu importe le lieu où l'on se trouve, dit-elle, c'est la qualité du temps passé qui est très forte. Elodie a compris qu'il est tout à fait possible de voyager avec une enfant en situation de handicap. Elle l'a fait avec son aîné. Les freins, dit-elle, je me les créais toute seule. Mais lorsqu'elle a vu que sa fille, hors des cases qui peuvent exister en France, relâchait tout et pouvait se sentir complètement libre d'être qui elle était, elle a réalisé que cela n'avait rien d'impossible. Elle, sa maman, a aussi lâché le conditionnement au regard de l'autre. Par contraste avec les conditions de vie en Asie, au retour, leur appartement leur paraît luxueux. L'abondance de vêtements et d'autres objets que l'on peut avoir en France, c'est du trop, dit Elodie. C'est trop lorsqu'on a passé 3 mois avec seulement quelques vêtements. Elle garde cette simplicité de faire avec l'essentiel. Car très vite, on peut être à nouveau happé par la société de consommation. Ce que ça a laissé en eux, c'est le bonheur d'apprécier les moments de qualité plutôt qu'acheter pour acheter et être dans le côté matériel des choses. Edgar nous raconte son expérience à lui du métier d'éduxpé. Il nous dit combien il a aimé et pris plaisir à exercer parmi ses collègues et avec les patients. Un regard positif sur une expérience pas toujours facile dans un monde où, à partir des années 2000-2010, l'approche managériale s'impose dans les établissements. Comme le résume Edgar, dans ce travail, ça souffre, mais il y a de la vie. À 69 ans, il mesure l'importance de la richesse des toutes petites choses du quotidien et nous offre les mots « juste, honnête et humilité ». À l'été 2026, nous avons un dernier témoignage en ligne aujourd'hui qui est celui de Martine qui nous raconte comment elle est partie marcher seule.
Ainsi se sont déroulés ces 1 an et demi de Visage Tendre. Aujourd'hui, pour les 30 ans de Radio d'ici, j'ai envie de vous offrir à toutes et à tous les mots musique, joie et connexion. Restons connectés. Et un immense merci à Radio d'ici pour nous permettre d'animer les émissions sur ces ondes, des émissions qui nous font rêver et nous permettent de partager. Merci aux animatrices et animateurs, programmatrices et programmateurs, techniciennes et techniciens, ainsi qu'à tous les bénévoles et partenaires passés, présents et à venir qui font vivre cette petite radio très connectée à son territoire et à ses habitants. 30 bougies bisous pour vous toutes et tous, et que vive la musique, la culture et le partage.

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17: Les mots circulent plus vite que jamais, mais ils semblent de moins en moins capables de nous relier. Tout se crispe, se caricature, se fige en camp adverse. Parler ne sert plus à comprendre, mais à assigner, disqualifier et vaincre. Dans un monde saturé de prises de position, de clashs et de malentendus, comment retrouver une parole qui ne renonce ni au conflit, ni à l'écoute? Est-il encore possible de communiquer paisiblement? D'échanger en essayant de se comprendre les uns les autres? Peut-on encore se parler sans se haïr? C'est la thématique de notre émission d'aujourd'hui.
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17: Bonjour à toutes et à tous!
19: Bonjour.
17: Ça y est, nous y sommes, enfin, la toute première émission d'À la jeunesse, les micros, édition 2026. On peut être fiers de nous, c'est trop bien. Nous sommes 10 jeunes venant d'Aulnay-sous-Bois, Annecy, Avignon, Barbantane, Malakoff, Noisy-le-Sec et Paris. Et vous allez pouvoir nous écouter au cours des 7 prochaines émissions que nous allons animer dans le cadre du Festival d'Avignon. Et pas n'importe quelle édition du festival, la 80e, mesdames et messieurs. Pour que nos auditeurs puissent avoir une idée de là où on est actuellement, nous sommes dans la cour du cloître Saint-Louis, un des lieux phares du festival. On a derrière nous une belle fontaine recouverte de mousse verte, au-dessus de nos têtes les platanes et partout les cigales qui nous entourent. D'ailleurs, je pense que vous les entendez bien. Et il fait chaud, très très chaud. Je pense qu'autour de la table, tout le monde est d'accord
19: pour
17: dire ça. Mais je pense que c'est quand même pas à cause du public, hein, parce que le public est bien bien présent avec nous aujourd'hui. Merci, merci.
20: Merci.
17: Bah, pour faire une petite présentation, je m'appelle Alpha et aujourd'hui je suis très très très bien accompagné, ce qui est fort rassurant pour cette toute première émission. Il y a avec moi Pamplune.
21: Bonjour.
17: Héloïse.
22: Bonjour.
17: Et Noah.
23: Salut.
17: Nous retrouverons Lou, Sarah, Inès et Isaac avec un K dans la deuxième partie de l'émission. Isaac avec un K, c'est important de le dire parce qu'on a aussi Isaac avec un C dans l'équipe. Voilà, pour pas se mélanger les pinceaux. Le grand thème du festival de cette année, c'est les questions. Alors nous, chaque jour... Chacune de nos émissions partira d'une question qu'on épluchera, débattra et à laquelle on tentera de répondre avec nos invités. Et pour cette première émission, notre question c'est « Peut-on encore se parler sans se haïr ?» Bah franchement, je me le demande. Et on se le demande tous. Moi, par exemple, pas plus tard que la semaine dernière, je faisais mes courses, je me dirige vers la caisse, je pose mes affaires sur le tapis, comme d'hab quoi. Et je dis bonjour à la caissière. Rien. Bon allez, c'est pas grave, on va dire qu'elle m'a pas entendu, je vais pas m'attarder dessus. Je lui montre un bon de réduction et elle me dit « C'est quoi ça ?» Je lui réponds « Un bon de réduction ?» Et elle me répond « Bah faut le dire, je peux pas deviner. » Ok, pas de souci. Alors que j'avais quand même précisé. Mais attendez, c'est pas fini. Il y a un monsieur qui arrive à la caisse et qui pose aussi ses affaires sur le tapis. Logique. Et en fait, la caissière venait juste de passer sa lumière au rouge pour indiquer qu'elle allait fermer. Mais j'imagine en fait qu'il avait juste pas fait attention. Et là, elle lui répond « Oh, vous voyez pas que c'est fermé ?» Je suis resté con. Et des façons de dire les choses, et on est d'accord, je pense que c'était définitivement pas la bonne façon de lui dire. J'échange un regard avec la dame qui est derrière moi, et à vrai dire, on est assez choqués. Donc, pour entrer dans son petit jeu, avant de partir, je lui montre ma carte de fidélité, et je lui dis « C'est ma carte de fidélité ?»
20: Ouais,
17: c'était un peu gamin, mais bon, c'était pas cool son attitude. Je suis quand même parti, en lui disant au revoir, parce que minimum de politesse, mais rien. Pas de réponse. Conclusion, tout est tendu. Les gens sont tendus, les gens sont à fleur de peau. C'est donc devenu si compliqué de se parler gentiment en 2026. On est tous fatigués, c'est une chose. Mais je pense pas que ce soit une raison de parler ainsi. Comment va-t-on réussir à débattre et à réfléchir ensemble si on n'arrive même pas à se parler gentiment à la caisse d'un supermarché? Mais bon, de votre côté, l'équipe, est-ce que ça vous est déjà arrivé de vous retrouver face à un mur, un moment où la communication était juste rompue? Pamplune.
21: Bah moi de mon côté oui, là ça me vient en tête mon frère à un repas de famille qui me demande pourquoi le féminisme ça existe. Alors il est petit, du coup j'ai commencé à lui expliquer la différence entre l'égalité des droits et la réalité des violences qu'on subit en tant que femme quotidiennement. Et puis je rentre un peu plus dans le sujet et je lui dis qu'en tant que féministe, on souhaite se battre contre par exemple et entre autres la culture du viol. Ce après quoi mon beau-père s'exclame que c'est n'importe quoi, que la culture du viol ça existe pas et qu'on n'est pas en Afghanistan quand même quoi. Et après, il quitte la table. Et ça m'a beaucoup énervée qu'un homme prétende connaître mieux que moi les discriminations que je vis au quotidien dans mon pays, quand même. Du coup, j'ai été un peu choquée qu'il n'ait pas la maturité d'en discuter avec moi, parce que même s'il n'avait pas le même point de vue, il aurait pu juste me partager qu'il n'a pas l'impression qu'il y ait une culture du viol, et on aurait pu échanger sur ça convenablement et se parler sans se haïr.
17: Et toi, Héloïse, de ton côté ?
0: Honnêtement, je pense que j'ai tellement d'anecdotes personnelles que je ne saurais même pas laquelle choisir. Mais c'est plutôt l'ambiance globale qui me choque. Enfin, l'ambiance est vraiment chaotique en ce moment. Tout le monde est à cran, on n'arrive plus à se parler, comme tu disais. Tout le monde est en colère, tout le monde est constamment angoissé. On a des idées qui divergent de plus en plus. Et c'est pareil pour tout le monde, autant chez les jeunes que chez les plus vieux. Et en fait, je me demande, si on peut plus parler, qu'est-ce qui nous reste ?
17: Bonne question. Et toi, Noah ?
1: Écoute, je suis assez d'accord avec Héloïse sur le point que l'ambiance globale est à chier. Hein, on va pas se mentir. Moi, personnellement, j'en aurais des anecdotes à raconter, mais je vais prendre une plutôt récente. Pendant une longue période, avant de commencer cette merveilleuse aventure avec vous, j'ai fait des missions d'intérim. Mais bon, autant vous dire que les patrons qui engagent des intérimaires pour faire la merde et que leurs employés ne veulent pas faire, leur parler, ça revient à pisser dans un violon.
17: En tout cas, merci pour vos réponses, les amis. Et on va tout de suite discuter avec nos deux invités. On voit donc que c'est un sujet qui nous parle et qui parle à tout le monde. Et afin d'en discuter, nous avons actuellement autour de la table Patrick Boucheron. Bonjour.
2: Bonjour.
17: Historien, spécialiste du Moyen-Âge et de l'histoire urbaine. Mais nous avons également Rebecca Chaillon. Bonjour.
3: Bonjour.
17: Metteuse en scène qui se plaît à briser tous les codes du théâtre. Ravi de vous avoir aujourd'hui. Merci d'être avec nous. Et je vais désormais laisser la parole à mon ami Pamplune.
21: Patrick Boucheron, vous êtes historien spécialiste dans l'histoire médiévale de l'Italie. Vous réfléchissez beaucoup à ce que peut apporter le passé au futur. Vous enseignez l'histoire des pouvoirs en Europe occidentale au Collège de France. Vous êtes également un homme de spectacle. Vous avez notamment participé à la conception de la cérémonie d'ouverture des JO de Paris. Merci d'être avec nous.
2: Merci à vous.
0: Rebecca Chaillon, vous êtes metteuse en scène, comédienne et militante. Vous cherchez d'autres manières de faire du théâtre. Vous mettez en valeur les personnes et les récits invisibilisés et discriminés par la société. Vous avez présenté plusieurs spectacles à Avignon, notamment Carte Noire nommée Désir il y a 3 ans et La Parabole du Seum cette année. Vous centrez votre travail sur le corps, vous êtes fasciné par le ventre, d'où le nom de votre compagnie Dans le Ventre. On est ravis de vous avoir au plateau avec nous, merci d'être venu.
2: Merci.
0: Notre première question, elle sera pour vous, du coup, Rebecca. Dans vos spectacles, on peut dire que vous imposez des récits que tout le monde évite. Sur scène, vous parlez notamment de grossophobie, de sexisme ou encore de racisme. Est-ce que vous pensez qu'on peut vraiment dialoguer avec quelqu'un si son expérience du monde est radicalement différente de la nôtre ?
3: Oui, sinon je vais arrêter, sinon. En tout cas, j'ai foi dans les histoires, dans le fait qu'on aime entendre des histoires, et je crois fort encore en l'empathie. Donc j'ai l'impression que si on trouve des endroits de rencontre, il y a encore une possibilité de se parler. Après, des personnes qui se déplacent, payent leur ticket, choisissent de venir voir un spectacle, pour moi c'est déjà des personnes qui souhaitent ouvrir le dialogue normalement. J'ai vécu aussi des choses qui laissent penser que parfois les gens viennent juste vérifier ce qu'ils pensent aussi. Donc ouais, pour moi, j'y crois encore, sinon faut dire que j'arrêterai.
21: Et est-ce que vous pensez que justement, quand c'est des personnes qui ne sont pas dans la démarche de venir vers vous ou vers le discours, est-ce que vous pensez que pour être écouté, il faut choquer ?
3: Alors moi, peut-être je suis un peu naïve, je pense le choc vraiment comme juste un endroit de rencontre, en me disant que, se rencontrer, ça fait un petit choc, même s'il n'est pas forcément, il ne fait pas forcément beaucoup de bruit, j'ai pas besoin que ça fasse du bruit, j'ai juste besoin que deux éléments se rencontrent. Et ça, oui, je pense que c'est essentiel de se voir vraiment, de se rencontrer vraiment. Et après, si je vais plus loin, après, dans le truc du choc, de la provocation, peut-être. Bon, peut-être que j'ai mal compris le latin, mais je sais pas, provoquer, c'est, j'ai l'impression que c'était, il y a ce truc de voix et de devant la voix, et qu'il y a quelque chose, là, qui est censé provoquer du dialogue, en tout cas. Qu'est-ce que je peux vous dire d'autre? Après, moi, j'ai une tendance, pour exister, en tout cas, pour me faire voir, à faire un peu plus fort, parce que sinon, tendance à pas être vu. Donc peut-être que j'ai besoin de mettre un peu de surligneur sur les choses pour qu'on ne puisse pas y échapper. Voilà. Et donc que le choc, la rencontre soit un peu moins douce que d'habitude. Voilà.
0: Pour vous, Patrick, je vais reprendre un événement qui s'est passé il y a 2 semaines. Vous étiez invité sur France Culture et on vous a demandé de faire un lien entre l'antisémitisme des années 40 et la situation en Palestine. Et quand je dis « on parle d'un journaliste dont je ne vais pas citer le nom. Moi, j'ai eu le sentiment qu'on vous forçait à dire des choses que vous ne vouliez pas dire. Et vous avez fini par lâcher un magistral. Je vais vous laisser parler tout seul. Est-ce que parfois on n'a pas d'autre choix ou de moins en moins le choix que de laisser les gens parler tout seuls?
2: En tout cas, c'est un choix de ne pas répondre aux questions auxquelles on ne souhaite pas répondre. C'est un choix et c'est un choix qui peut paraître légitime et il n'est pas suffisant. C'est-à-dire que si les questions ne nous plaisent pas, il faut en poser d'autres. C'est d'ailleurs très directement pour cela qu'on est ici, à Avignon. Et vous avez vu que là, puisque nous sommes à la radio, il faut décrire, il faut continuer à décrire. Vous avez décrit le cloître Saint-Louis, vous avez décrit la fontaine, et bien au-delà de ce cloître et de cette fontaine, il y a des rues qui sont, où il y a plein de cartons qui nous donnent à envie d'aller au théâtre, dans le Hymne, dans le Off, et puis il y a des drapeaux, et ces drapeaux, ils sont simplement ornés d'un point d'interrogation, c'est-à-dire que notre seule bannière, c'est la question, et c'est ce que Thiago Rodriguez appelle la beauté du doute. Et évidemment, ce qui est très intéressant, c'est que, oui, je crois que vraiment, on a le droit de ne pas se laisser impressionner, intimider par des questions qui ne sont pas les nôtres. On peut ne pas être mis à la question, ne pas être torturé au fond par une interrogation qui est en fait une sommation. Mais il y a, puisqu'on parle d'Avignon, plusieurs qualités de colère ici. Il y a en commun le fait de vouloir dire quelque chose. Alors vous, Rebecca, vous dites, ben voilà, moi je veux être sûr qu'on comprenne bien. Et c'est une forme de prévenance, en fait, pour s'assurer au fond qu'on vous a bien compris. Et c'est pas, voilà, c'est une gamme de colère. D'autres vont être, voilà, d'autres formes de prévenance, hein, avec la spectatrice ou le spectateur. Mais dans tous les cas, la colère, c'est une colère contre l'inattention. L'inattention, c'est-à-dire au fond l'incapacité à voir ce qu'on vit. Moi, je rebondis aussi sur ce que vous venez de décrire, c'est-à-dire un dîner de famille et une caisse de supermarché. Ben voilà, la politique, elle est là. Elle commence devant une caisse de supermarché et dans un dîner de famille. Et de ce point de vue-là, effectivement, il ne faut rien lâcher.
21: Et est-ce que vous pensez, du coup, que la colère peut aussi s'exprimer par laisser les gens parler tout seuls comme vous l'avez fait ?
2: Pas longtemps. Il ne faut pas laisser trop longtemps les gens parler tout seuls. C'est aussi, d'une certaine manière, un des travers de notre société que de nous encapsuler dans des bulles qui, où justement, ce que vous disiez, Rebecca, il n'est pas exclu qu'on soit beaucoup d'accord. Y compris d'ailleurs ici, dans un festival comme Avignon. Si nous y sommes, si vous y êtes, si vous faites de la radio, si nous sommes six autour d'une table avec des micros, c'est précisément pour ce que vient de dire Rebecca, c'est que nous n'avons pas renoncé à l'idée qu'on puisse se parler sans se haïr, sans quoi, effectivement, on ferait autre chose. Et parce que nous savons, et c'est là où c'est politique, que ça commence politiquement.

0: Oui, quand on commence à si mal se parler, bientôt on échangera des coups.
1: Merci.
2: Rebecca, je suis ravi que vous soyez là ce soir. J'ai beaucoup apprécié votre spectacle parce que, croyez-le ou non, mais je suis un gros déchu, entre guillemets. Je suis monté dans ma vie à 170 kilos. J'ai été gros toute mon enfance et toute ma vie. Aujourd'hui, j'en fais 86. Et j'ai été plus que flatté, du coup, quand une de vos comédiennes est montée et m'a traité de maigre en me plantant du doigt. Franchement, j'ai failli en pleurer. J'aimerais savoir...
0: C'est mince, hein, c'est pas maigre, hein, je crois. Hein.
2: Ouais. Oui, c'est mince, c'est vrai, mince. Ouais. Mais c'est encore plus joli, mince. Bah mince oui. Que maigre, moi,
0: oui,
2: je trouve
0: mais
2: ça...
0: mince, comme ça finit par mitrailler.
2: Oh, ça me dérange pas, maigre, mince. Je prends tout ce qu'il y a à prendre. Hein. J'aimerais savoir, pour vous, c'est quoi la grossophobie et qu'est-ce que ça englobe?
1: Waouh, ok. Vous avez 4 heures. Ouais. Bon, il faut savoir que moi, je viens de me réveiller en sursaut. Donc, je m'allume. Qu'est-ce que la grossophobie? Donc, c'est un système de domination qui... fait qu'il y a un système de détestation et de domination sur les personnes perçues comme grosses. Ça veut dire qu'il y a tout un système qui va s'orchestrer pour qu'il n'y ait pas une égalité dans les droits. Le droit à la santé, le droit au désir, le droit de s'habiller, le droit d'accéder à des biens culturels, à des lieux, à des espaces. Donc c'est tout un système qui s'organise soit contre, soit en tout cas qui ne se met pas en action pour favoriser cette égalité. Je ne sais pas si je suis claire en tout cas. J'ai des exemples concrets. Voilà, par exemple, je vais dans le commerce, je veux m'habiller, il n'y a pas de taille 52 dans le commerce de centre-ville. Voilà, il va falloir trouver d'autres solutions. Pour des personnes qui... Bon, pour moi, je prends toujours mes exemples à moi. Si je veux avoir accès à la procréation médicalement assistée pour faire un enfant, bon, bah, faire 120 kilos, ce n'est pas des conditions qui font qu'on va pouvoir accéder à cette chose-là. Donc, ouais. Je vais être discriminée à cet endroit-là. Mmh. Où je vais aller voir un spectacle et je vais être très inconfortable parce qu'il y a des accoudoirs ou l'avion. Et être dans un système qui voudrait que ça prenne le moins de place possible pour pouvoir faire entrer le plus de monde possible et sans se soucier des individus et des individualités.
2: En fait, si j'ai bien compris, c'est une société qui n'est pas prévue pour les personnes... prennent de la place que vous décrivez.
1: Oui, et puis c'est même très actif. C'est-à-dire qu'il y a un vrai refus, parce que ça voudrait dire... moi, je me suis dit que j'allais faire une sorte de parallèle gentil avec le fascisme. C'est-à-dire qu'il y a un désir que les corps soient tous les mêmes, soient tous sans rien qui dépasse. Sont des corps qui devraient être presque neutres. Voilà. Donc il y a un désir actif que, oui, qu'on prenne pas de place et aussi qu'on puisse décider c'est quoi la beauté, c'est quoi qui est désirable, c'est quoi qui est propre, c'est quoi qui est hygiénique, c'est quoi qui a la bonne santé. Donc ça se tient aussi beaucoup pour moi dans le fait de maintenir une société comme si l'être gros était un état éphémère et n'était pas quelque chose qui était une vraie existence, en fait. C'est toujours dans le désir qu'on bouge, qu'on change. On est en tout cas fautif de quelque chose et on est dans une société qui ne fait que nous rappeler que nous ne sommes pas à notre place.
2: Mmh. C'est très vrai, c'est très très vrai. Et du coup, je terminerai juste en vous demandant, parce que moi, vous pouvez vous en douter, que du coup, j'en ai beaucoup, beaucoup souffert. Et parmi le lot des moqueries, en fait, il y avait des moqueries qui étaient purement méchantes et peu constructives. Il y avait aussi... pas des moqueries, mais des rappels de mes proches, mes parents qui m'aimaient et qui voulaient juste mon bien au niveau de la santé. Alors, moi, je vous le demande, où est-ce que s'arrête l'inquiétude de ses proches et où est-ce que commence la grossophobie?
1: En fait, j'ai l'impression que même en tant que personne grosse, on peut être grossophobe, puisque c'est tout un système qui nous est offert depuis la petite enfance, depuis toujours, en fait, sur qui a le droit de manger gras, qui a le droit de manger salé, qui a le droit de se resservir, qui a le droit de se salir en mangeant. Donc c'est très, très, très tôt, et j'ai l'impression qu'on est tous, en tout cas, pour moi, on est encore loin, et je parle vraiment de moi aussi là-dedans, loin d'avoir compris toute cette grossophobie intériorisée qu'on avait. Donc j'ai l'impression que quasiment tous les comportements sont encore un peu... dans un spectre de grossophobie, voilà. Je ne sais pas si on peut s'en débarrasser comme ça, individuellement, voilà. En tout cas, je ressens ça. Donc après, pour la famille, les actes un peu faussement bienveillants ou faussement... c'est quand même une peur du rejet, que par écho, ils soient aussi victimes d'être des mauvais parents, des mauvais amis, des amoureux qui seraient déviants parce qu'ils auraient l'audace d'aimer un corps qui n'est pas celui qui est désirable. Donc il y a, je dirais... un endroit de peur quand même sociétale, même si de manière interpersonnelle entre toi et moi ou entre une personne qui veut prendre soin, elle pourrait dire que ça la gêne pas. Avec l'extérieur, elle va quand même devoir se justifier aussi. Et donc là, on va, je crois, pas pouvoir se défaire de notre petit monstre grossophobe à l'intérieur.
2: Je vous remercie. Vous n'aurez pas pu mieux répondre, à mon avis.
1: Je sais pas. Vous parliez de fascisme, et justement, Rebecca, en 2023, au Festival d'Avignon, vous présentiez Carte noire nommée Désir, pièce dans laquelle une comédienne incarne le stéréotype du nounou noir qui embroche des poupons blancs. Une scène qui a été instrumentalisée par l'extrême droite. On a vu les images partout sur Twitter, vous vous êtes fait insulter sur scène et dans la rue, et vous avez en gros fait l'été de CNews. Est-ce que cette polémique, ça a permis d'ouvrir le dialogue sur le racisme ou sur la grossophobie? Non, pas sur la grossophobie. Ça, c'était...
3: On a aussi mélangé type de grossophobie. Hein.
1: Ah, ben voilà, aussi.
3: Tout était là.
1: Et voilà. Est-ce que ça a ouvert le dialogue sur tout ça ou est-ce que ça l'a envenimé?
3: Ah, j'appelle pas ça ouvrir le dialogue, ouais. J'appelle ça vraiment... S'il y a un dialogue qui a été ouvert, c'est comment prendre soin pour nous à l'intérieur, comment prendre soin et agir ou réagir à des actes de violence. Mais non, c'était pas fait pour créer le dialogue. On était vraiment dans un endroit punitif. Enfin, après, je sais pas si j'ai encore bien complètement la distance. Le procès a eu lieu là en octobre. Et puis, j'ai observé ça chez plein de camarades qui ont pris parole politiquement, des personnes trans, des personnes racisées, des personnes militantes qui ont pris la parole et qui se sont fait comme ça, violentées, harcelées, voilà. Et du coup, le fait que ça arrive jusqu'à moi d'un seul coup, même si on en est conscient à l'extérieur, ça met dans un état de sidération un peu particulier. Non, je sais pas, peut-être j'ai permis de rendre ça, de dialoguer avec d'autres gens avec qui je n'avais pas l'habitude de dialoguer dans mon entourage, mais non, ça n'a pas permis du dialogue, cette haine-là.
1: D'accord.
3: Voilà. Peut-être avec mon psy, beaucoup, et ça c'est sûr.
1: Merci à lui. On le voit tous les jours face aux injustices, certaines colères sont légitimes. Donc selon vous, Patrick, à partir de quel moment cette colère cesse d'être un moteur démocratique et devient un obstacle au dialogue? Enfin, à quel moment est-ce qu'il y a une rupture en fait?
4: Ah mais encore une fois, moi je pense que la colère, ça reste un ressort émotionnel nécessaire pour ouvrir les yeux. Hein, pour provoquer, comme le dit Rebecca Chaillon, le provoquer, c'est simplement effectivement se réveiller, ça aussi vous l'avez dit, et il vaut mieux ouvrir les yeux que les fermer et se réveiller que s'endormir. Donc dans tous les cas, effectivement, il y a une qualité de colère qui est au fond une rage contre l'indifférence, contre l'inattention, qui pour moi est un moteur essentiellement positif et qui ne... au fond, qui ne se dégrade pas forcément dans la haine. Je voudrais rebondir sur ce que vous disiez parce que c'est très important. Je pense qu'on peut dire calmement, mais fermement, que d'une polémique, il n'y a rien à tirer. Il n'y a pas de mal pour un bien. Ce n'est que du mal, ce n'est que de la haine et c'est toujours inutile et inutilement blessant et violent. Et donc, ça veut dire quoi? Ça veut dire que pour nous, on doit aussi se discipliner, enfin c'est un nous un peu vague, enfin nous qui parlons, hein. On doit aussi se discipliner contre cette... alors après, on est sur les réseaux sociaux, on n'y est pas, ça c'est un choix de vie, moi j'y suis pas, mais il est impossible de ne pas y être, en réalité. Parce que même quand on n'y est pas, on est toujours éclaboussé. C'est-à-dire, il y a toujours quelqu'un qui vous dit « Ah bah t'as vu !» ou qui t'envoie une capture d'écran. Donc c'est impossible d'être, d'une certaine manière, totalement à l'abri de ça. Mais en revanche, on peut travailler à ne pas se laisser fasciner. C'est-à-dire à ne pas, justement, à ne pas répondre, à détourner le regard. Mais Rebecca, c'est très difficile. C'est vraiment très difficile parce que quand il y a en fait une campagne de presse, hein, on pourrait évoquer après la cérémonie d'ouverture des Jeux Olympiques auxquels j'ai participé, il y avait aussi de la grossophobie, il y avait du racisme, il y avait de l'homophobie. Enfin, il y a
1: tout.
4: C'est,
1: ouais.
4: Oui, c'est la crêpe complète. Il y avait effectivement tout le cocktail. Bon, évidemment, à ce moment-là, on préférerait que ça n'ait pas lieu et on préférerait d'une certaine manière qu'on ne nous y renvoie pas constamment. Voilà. Ça, c'est aussi une question qui est un peu une question de discipline collective. Voilà. C'est important parce que au départ, c'est un feu de paille. Hein. C'est-à-dire que si, par exemple, des médias plus, disons, le service public, ne relayaient pas ce qui d'abord traîne sur les réseaux, on n'en parlerait pas.
1: Ouais.
4: Et donc, la véritable responsabilité, elle ne repose pas sur les haineux, qui, eux, sont des virtuoses de la détestation et qui n'ont rien d'autre à faire que ça, hein, mais sur ceux qui, par intérêt, par curiosité malsaine, vont le relayer. Je ne dis pas qu'il faut l'étouffer, mais je dis qu'il faut au moins ne pas le démultiplier.
3: Oui, ça a été une vraie souffrance, parce que donc, ça fait quand même 3 ans. Et on voit bien qu'il y a un désir parfois mal placé de vouloir reparler sans cesse de cette histoire-là. Et puis en voyant au procès, en rencontrant les personnes enfin, en tout cas, un échantillon de personnes qui ont agressé, on se rend compte du petit phénomène et de la petitesse des choses et de la place que ça prend et du manque de temps qu'on prend pour le transformer, pour en faire autre chose. Et que ça devient, voilà, on participe nous aussi à ne parler que de ça, à cet endroit-là, là où... Mais en tout cas, moi, c'est pas mon désir. Nous, on a pris du temps pour justement se taire après ça. Le taire et de pas nourrir le moulin qui fabrique comme ça beaucoup de vent. Et puis, sans cesse d'être ramené à ça, là où on aimerait aller plus loin ou prendre le temps d'analyser, oui, le gros du message. Enfin, moi, en tout cas, ce que j'ai compris, c'est que c'était pas sur le spectacle, que c'était pas vraiment, même presque sujet de racisme et de, c'est vraiment un refus plus global, enfin, une manière de faire taire des gens et d'arrêter un mouvement, en cours.
4: Donc, et puis il y a quelque chose, excusez-moi Rebecca, mais ça m'intéresse parce que voilà, la parabole du Somme, j'ai vu il y a deux jours. De toute façon, il y a un public qui est massivement acquis, qui est heureux, qui se lève, qui applaudit, qui adhère. Bon, voilà. Et ce qui est le cas globalement. Bon. Mais il y a une petite partie mauvaise qui, parce qu'elle est petite, n'en est pas moins venimeuse. C'est le principe du venin. Le venin, c'est une petite quantité. Et vous ne pouvez... Il y a un moment, quand vous êtes empoisonné, vous empoisonne la vie, littéralement, il ne sert à rien, au fond, d'entendre les conseils de celles et ceux qui vous disent « Ah ben oui, mais ils sont pas nombreux. » Oui, ils sont peut-être pas nombreux, mais ils tapent fort et ça fait mal. Et donc, dès lors... Même le nombre, même la majorité, ne nous est plus une consolation. Donc c'est ça la question. La haine, elle n'a pas besoin d'être majoritaire pour être active. Et donc comment faire par rapport à ça ?
5: Et d'ailleurs, pour rebondir à ce que vous dites, Patrick, nous dans l'émission, on aura une chronique qu'on a écrite et qu'on viendra partager avec vous. Et je pense que ça va vous plaire parce que Noah a quelque chose à raconter. Et c'est vrai qu'on parle beaucoup de comment... échanger sans se faire la guerre, et il y a un lieu où c'est assez très très très compliqué, et c'est la famille.
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8: Cher public, comme l'a dit Rebecca Chaillon ici présente, l'intime est le moteur de mes créations. Tiens, c'est pas mal ça, je vous pique la réplique. Parce que moi, quand je parle à certains membres de ma famille, c'est une nouvelle fois comme si je pissais dans un violon. Par certains membres, j'entends mon frère bien-aimé principalement. Mais alors pourquoi, me diriez-vous ? Eh bien, multiples sont les raisons de cette communication à sens unique qui ne muse plus tant j'y suis habitué maintenant. Je mens. Elle muse encore. Car même si pour que tout s'arrête, il suffirait que je ne lui dise plus rien à part l'essentiel, je ne peux pas. C'est mon frère, mon frangin. Si je devais être totalement objectif, en plus, je dirais que nous sommes tous deux fautifs. Moi, je suis fautif de l'avoir habitué à de grandes ambitions... sortant constamment de ma bouche, qui n'avait, hélas, bien souvent pas de suite, ne restant qu'à l'état de belles phrases qui avaient le don de lui titiller les oreilles. Et lui est fautif de rester bloqué sur la vision du Noah qui avait du rêve plein la tête, mais du plomb plein les bras. Et qui laissait s'échapper parfois certains de ses rêves, tant il était enjoué d'espérer les réaliser un jour. Et puis en écrivant ces deux paragraphes, je me rends compte de quelque chose. Pour énumérer mes fautes à moi, j'utilise le passé, tandis que pour énumérer ses fautes à lui, j'utilise le présent, comme s'il était encore le seul à en commettre. Je fais peut-être ça par pur ego, qui sait. C'est souvent le cas entre moi et mon frère. On fait beaucoup de choses que l'on regrette l'un envers l'autre par ego. Par exemple, pour un simple désaccord, la discussion est très vite rompue. Et ça part carrément en guerre des gangs. À qui aura le monopole de la rapidité de l'information parentale ? Une bien jolie formulation pour dire qui ira le dire à papa et maman en premier. A contrario, de moi qui n'aime pas m'étaler sur ma vie, sauf dans mes chroniques apparemment, lui aime beaucoup embrigader nos parents pour tenter d'obtenir des voix, comme si à la fin de la semaine, il y avait un suffrage universel familial pour savoir qui avait raison ou tort. Et là, messieurs, dames, c'est la débâcle. C'est à celui qui bavera le plus méchamment sur l'autre, un peu comme sur CNews. Ironiquement, ça s'arrête souvent sur un match nul pour recommencer la semaine d'après. Écoutez, je suppose que c'est notre façon de s'aimer, que voulez-vous ? Malgré tout, c'est l'homme que j'aime le plus au monde. Il n'a pas eu la vie simple et ça n'excuse pas tout, mais voilà, c'est mon frangin, mon frère. Celui avec qui j'ai grandi. Alors à la question « Peut-on encore se parler sans se haïr ?» je répondrai « Oui. » Trop simplement que l'amour dépasse la haine, comme pour mon frère et moi. Et vous, chers invités, qu'auriez-vous fait à ma place avec un tel frère dans les pattes ?
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5: Merci beaucoup, Noah. Donc pour répéter la fameuse question de Noah, Patrick, Rebecca, qu'auriez-vous fait avec un frère comme celui de Noah ? Patrick, allez-y. Hein.
4: Bah moi, je suis fils unique. Et
7: La question est résolue finalement.
4: Je ne suis pas sûr qu'elle soit résolue, parce que d'une certaine manière, on peut aussi se poser la question de savoir quelle est la situation la plus enviable entre avoir un frère et se disputer avec lui et être seul et s'ennuyer un peu. Donc, d'une certaine manière, voilà, c'est ma réponse. Vous n'avez pas choisi et je n'avais pas choisi non plus. Donc, on fait avec ce qu'on est et ce qu'on a.
7: Très, très vrai. Et vous, Rebecca ?
3: Moi, c'est... ça sent le vécu. on est cinq. Donc, voilà. Et je suis scorpion, comme toi, Patrick. Et donc,
7: ça pique autour de la table.
3: Voilà.
9: Donc, oui, il y a beaucoup d'astrologie, d'ailleurs, dans la parabole du soleil.
3: Parce que l'astrologie, c'est la vie, quoi.
9: Bah, voilà.
3: Ouais. Non, mais en tout cas, si ce n'est une science exacte, ouais. J'ai quand même grandi avec d'être soupçonné d'être quelqu'un de vicieux et de méchant. Donc, je pense que c'est resté quand même un peu quelque part, en tout cas dans les rapports familiaux. Et souvent, en tout cas, je pense à des trucs très concrets, justement, de moments où je me suis politisée et où j'ai voulu ramener cette chose-là à la maison, comme, allez, on coupe les écrans à table, on regarde plus certaines choses, allez, non, tu peux pas dire ça, non, tu peux pas être homophobe et raciste et sexiste, et etc. À table, je peux pas passer mon temps à parler de ça à l'extérieur et puis rentrer à la maison et que ce soit vraiment encore plus bouillant. Donc, je sais pas, moi j'ai choisi parfois le silence, parfois d'avoir un recul justement avec des éléments politiques en me disant c'est normal que les dernières personnes avec qui je puisse débattre de ces questions soient mes plus proches. Voilà, j'ai différentes vagues, le silence, l'absence, offrir des cadeaux de Noël très chers, et puis parfois juste pardonner, m'éduquer et pour prendre de la distance sur la situation et me dire que ça va venir par ailleurs. Il faut savoir, en tout cas pour ma part, lâcher l'affaire et ne pas vouloir forcément avoir raison à la fin et ne pas acheter que des livres à sa famille qui n'aime pas lire.
10: Je vous comprends bien, je partage la même situation au sein de ma famille. Mais je me demande, est-ce que ça vous est déjà arrivé de dialoguer avec quelqu'un en dehors de votre famille qui, a priori, que vous détestiez ou que vous exécrez leurs idées ? Ça vous est déjà arrivé d'arriver à essayer de dialoguer avec eux ?
3: Alors, détester, je ne sais pas si j'ai eu cette chance. Je sais que je passe beaucoup de temps à vouloir, à débattre avec des personnes. J'ai toujours besoin, même par esprit de contradiction, qu'on aille chercher ensemble, qu'on aille douter ensemble, que je me mette... Moi, j'ai souvent pas de... j'ai pas de science, j'ai pas écrit de bouquin, je sais pas encore poser mes idées concrètement. Je suis plutôt toujours dans un rapport de contradiction. Donc ça m'intéresse toujours quand j'entends quelqu'un d'aller chercher les endroits où on va se retrouver, les endroits où vraiment ça marche pas. Je pense que j'ai fabriqué aussi quelque chose, un tout petit peu. Je suis montée à Paris, par exemple, et puis j'ai inséré un milieu culturel, puis qui s'est politisé. Donc j'ai fait le tri, les gens ont fait le tri avec moi. Et en fait, c'est vrai que ce que ça a fabriqué, c'est peut-être de rencontrer de plus en plus de personnes qui sont d'accord avec moi, et justement d'avoir parfois l'impression d'être dans une bulle où tout irait bien, puis d'un seul coup, que ça éclate, justement, dans des événements comme il y a 3 ans, où on n'ignore pas, mais c'est juste, ça semble loin. En tout cas, moi, j'ai l'impression de... Et voir, on appelle ça aussi une vague, mais justement, on voit le truc arriver, on se dit qu'on a encore le temps de rentrer sur la plage, puis en fait, le truc est déjà dans notre gueule. Donc, j'ai pas eu beaucoup d'échanges, je pense, avec des personnes très éloignées de moi que je pourrais haïr, et je pense que je pourrais avoir de la haine. J'avais envie de rebondir sur ta situation à la caisse.
7: Oui, bien sûr.
3: Parce que ça me travaillait, où je me dis, c'est vrai que ça demande parfois de se remettre à un endroit, enfin... Je l'entends comme ça, en me disant, là, t'es client d'un supermarché ou d'un hypermarché ou d'un... Voilà, en fait, la personne qui est là en train d'être au service n'est pas elle-même tout à fait. Elle est dans une situation où elle est tellement contrainte et tellement pas dans la même classe sociale à ce moment-là, ou alors en tout cas tellement dans un endroit de domination ou de devoir être au service qu'il y a peu de réponses à donner face à un client, quelqu'un qui vient représenter la consommation et qui... Il y a un rapport de déshumanisation là qui fait que je peux imaginer pourquoi à un moment elle ne peut plus avoir de réponse, parce que c'est peut-être trop violent de continuer à dire bonjour, merci, vous en voulez encore. Enfin, je ne sais pas quelle...
7: C'est super intéressant d'entendre ce point de vue, parce que je ne l'avais pas du tout... je l'avais interprété effectivement comme un métier épuisant, fatigant, et je me mets à sa place, comme vous le dites. Répéter la même chose quotidiennement, c'est pas quelque chose de très joyeux.
3: Ça, hein, le salaire, les conditions de travail.
7: Oui, bien sûr, voilà. Bien sûr.
3: En tout cas, moi, quand j'habite à Montreuil, dans le 93, je suis très contente d'avoir un Monoprix ouvert jusqu'à 22h. Quand je vais faire mes courses à 21h22, parce que peut-être j'avais des trucs à faire.
7: Ouais, bien sûr.
3: Je vois bien ce que cette société qui est très libérale a créé, qui crée de la violence et auquel je continue de participer en allant chercher le truc dont j'ai absolument besoin, mais à la dernière minute.
7: Ouais.
3: Et voilà, donc je sais qu'à un moment, il faut que je prenne conscience de la place que j'ai et la place qu'ont les autres autour de moi pour pouvoir mieux analyser comment on peut dialoguer.
7: Oui, essayer de s'adapter finalement en fonction de la situation. Ben, merci beaucoup. On arrive à la fin de notre toute première partie. Donc, nos amis vont quitter le plateau. Merci à Pamplune.
10: Merci.
7: Héloïse.
10: Bon, merci.
7: Et Noah. Bon, c'est pas grave, t'inquiète, il n'y a pas de souci. Hein. Merci à vous, les amis. En plus de nos chroniques, nous avons un autre ingrédient quotidien de nos émissions et il s'agit de la musique. Chaque jour, on va recevoir des artistes, des musiciens qui vont venir chanter en live. Mais aujourd'hui, vu que c'est notre première émission, on s'est dit qu'on allait garder ça pour nous. Et c'est un membre de l'équipe, Isaac avec un C, qui va ouvrir le bal de ses chroniques musicales et nous partager une de ses compositions. Isaac, à toi de jouer.
11: Comment ça va, Avignon ? Il fait chaud, hein ? Canicule, canicule. Ceux qui ont la ref, on la ref. Ceux qui savent, savent. Je fais de la musique, mais je m'improvise rappeur pour vous ce soir. Et j'ai quelques trucs à vous partager. Est-ce que vous êtes avec moi ?

0: Ah, bravo.
1: Merci Avignon. Je m'appelle Isaac, mais j'ai performé sous le nom de Yaya Jay ce soir. Je fais des prods, mais c'était notre réalisateur Clément à la prod. Ce soir, du bruit pour lui, s'il vous plaît.
0: Bravo. Merci beaucoup, Isaac. Merci, merci, merci. J'ai qu'une chose à dire. T'es trop fort. Juste, bravo. On te retrouvera demain dans l'émission. On peut désormais passer à la deuxième partie de l'émission. Et nous avons quelques personnes qui nous ont rejoints. Lou.
2: Salut.
0: Isaac avec un K.
3: Hello.
0: Et Inès.
4: Bonsoir.
0: Après avoir écouté le texte d'Isaac, je me rends compte que c'est finalement un privilège de ne pas ressentir de haine aujourd'hui. Et je voulais vous poser la question à Patrick, Rebecca, si c'était quelque chose qui vous parlait justement. Patrick ?
5: Ne pas ressentir de haine ?
0: Oui.
5: Oui, enfin, on peut avoir un répertoire émotionnel, comme on dit au théâtre. Moi, j'avoue que la haine, non, c'est pas un non. Il y a des désaccords profonds. Je vous entendais effectivement et je me disais, tiens, c'est marrant parce que Rebecca parlait de la situation sociale d'une caissière dans une vie professionnelle. On ne choisit pas en fait les gens avec qui on travaille et les gens que l'on côtoie, et parfois on tombe mal. Et dans ce cas-là, il faut bien faire avec. Là, on parle effectivement de public choisi, on parle de conjuration d'amitié, on parle d'engagement, on parle de faire de la radio entre jeunes, et ça c'est évidemment absolument fondamental. Puis vient un moment, je ne vais pas faire le vieux con, mais vient un moment où de toute façon il y a quelque chose qui vous rattrape et qui vous oblige au fond à vous accorder pacifiquement sur des désaccords qui peuvent être vraiment exaspérants. Et c'est là où je ne vois pas trop ce qu'on peut faire d'autre pour ne pas se haïr que se parler. Voilà, donc là, il s'agit de retourner au fond le titre de votre émission. Bien, oui, peut-être qu'on a du mal à se parler sans se haïr, mais pour ne pas se haïr, qu'est-ce qu'on peut faire d'autre que de parler ?
0: Ouais. Très très bien, la communication.
5: Plus que la communication, en fait, pas simplement la communication, ça veut dire effectivement utiliser le langage de manière instrumentale, mais essayer de d'en faire quelque chose. Et ce quelque chose, il peut être à la fois poétique et politique, ou les deux en même temps. Et ça, c'est évidemment, je pense que c'est ce que fait Rebecca.
0: De votre côté, Rebecca,
4: est-ce que ça... Merci Patrick, c'est trop. Je me sens portée. Qu'est-ce que je voulais dire ? Je me demandais si j'avais la haine, par exemple, contre les gens d'extrême droite, ou si c'était plus... Enfin, si c'était de la haine, le sentiment, ou si c'était presque une vraie envie que quelque chose bouge et de comprendre les mécanismes, et je suis plus curieuse que haineuse, là. Je me disais aussi que parler, moi je fais des spectacles, c'est une manière de parler. J'avoue que j'aime aussi beaucoup l'action. Enfin, c'est pour ça que mon théâtre aussi, ou mon esthétique repose aussi beaucoup sur des actes et sur des verbes d'action, parce que j'ai l'impression que parfois les mots me manquent pour développer ma pensée, pour la théoriser, pour prendre de la distance, et que le fait de faire action laisse parfois plus d'espace, plus de poésie ou plus de marque dans la tête de quelqu'un, et que parfois, j'allais dire des fois je me bats avec des personnes qui eux non plus n'ont pas le discours, n'ont pas la théorie, et donc que peut-être des actes peuvent marquer, des images peuvent marquer plus. Donc j'avais envie de parler d'action. Et après, j'avais encore un autre truc que je voulais pas perdre, c'était le fait qu'on pouvait aussi faire des actions violentes. Pour ma part, on parlait de choquer tout à l'heure avec la personne qui était pas avec Pamplune. Je crois quand même encore à une forme de... Alors, c'est peut-être pas le bon mot, violence. Peut-être c'était le mot choc qui était bon. Mais quelque chose qui secoue, qui vient stimuler, qui vient...
0: Qui bouleverse,
4: Bouleversé dans le sens... ouais.
0: Ça, qui réveille.
4: Qui fait verser la boule.
0: Ouais.
4: Enfin, plutôt, mais... Moi, je crois que dans le mot, si je dois prendre quelque chose dans le mot haïr, ce serait un endroit peut-être de pas lâcher une certaine forme de poétique de la violence parfois, parce que j'aimerais bien qu'elle ne nous soit pas retirée complètement, qu'on ne veuille pas complètement faire que tout soit mis à plat. Bon, voilà, j'ai beaucoup de choses qui sortent un peu en bordel, un peu boulimique, des idées et pas très organisées, mais
0: oh, vous inquiétez
4: pas, je prendrai quelque chose. Patrick, je suis sûr que tu vas prendre quelque chose pour m'aider là-dedans.
0: Il n'y a aucun souci. Mais en tout cas, je vous propose d'enchaîner avec un reportage que Rachel, qui est à la réalisation aujourd'hui, a fait pour cette émission. Elle est allée faire un micro-trottoir dans le centre-ville d'Avignon pour poser deux questions aux gens. La toute première question, c'est: qui est votre pire ennemi? Et la deuxième: si vous vous retrouvez face à lui lors d'un dîner, que lui diriez-vous? Et vous allez voir, les réponses sont assez surprenantes.
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8: Qui est votre pire ennemi?
9: Qui est mon ennemi?
10: Eh bien...
9: Mon pire ennemi? Oh là là.
2: It would be weird if I had one.
3: L'injustice.
9: Ouais, c'est moi aussi, l'injustice.
3: Sinon, ça va, c'est bien.
8: Voilà. Votre pire ennemi, c'est qui?
2: Qui, mon pire ennemi? Je ne sais pas. Excusez-moi pour le gros mot. Quel est mon pire ennemi? Le diable?
8: En tête à tête au restaurant avec lui, vous lui dites quoi?
2: Rien, parce qu'on ne mange pas avec le diable, même avec une longue cuillère.
8: Qui est votre pire ennemi?
10: La chaleur.
11: Alors moi, c'est la chaleur actuellement. Et donc, je lui dirais, si elle pouvait stopper un petit peu le temps que de la journée que l'on fly, ça serait pas mal.
8: En tête à tête au restaurant avec elle, vous lui dites quoi?
10: De se casser très vite. C'est insupportable. Cette ville est très mal foutue parce qu'elle est complètement minérale. Il y a très peu d'espace vert. Il y a très peu de plans d'eau, de fontaines, de choses comme ça. C'est la pire ville qu'on aurait pu choisir pour faire le festival. Ben voilà, c'est tout ce que je peux dire. C'est pas possible.
8: Votre pire ennemi, c'est qui?
12: Moi-même. Non, en vrai, mon pire ennemi, le patriarcat.
13: Les fascistes.
8: En tête à tête au restaurant avec eux, vous leur dites quoi?
13: Oh waouh! Je pense que j'essaierai de comprendre. J'essaierai de leur poser des questions plutôt. Et de voir d'où ça vient, cette haine des autres. Voilà.
12: Bah, t'es un peu la cause de tous les problèmes de tout le monde, autant mec que meuf, donc juste casse-toi.
14: Je pense que actuellement c'est mon ex-copain. Je pense que je lui dirais, je ne comprends pas comment humainement tu peux te regarder dans la glace et savoir que tu as fait ça. Mais voilà, j'espère que ça va quand même.
12: Mais on va te faire voir.
14: Et voilà.
15: Le pire ennemi, alors pour moi, c'est le track. Le track qui peut nous empêcher de nous dévoiler à 200% quand on joue. Voilà. Je dirais, laisse-moi tranquille, de venir un peu moins souvent.
8: Votre pire ennemi, c'est qui?
16: Moi-même.
15: Moi?
13: Mon pire ennemi.
8: Moi-même. En tête à tête au restaurant avec lui, vous lui dites quoi?
16: Par moments, je te trouve formidable et des fois, tu me désoles.
10: On va régler les comptes.
13: Je me dirais, arrête de te gâcher la vie. Crois-y.

0: pour la parabole du seum, malheureusement, je sais qu'à un moment, cette colère s'est transformée en peur et a fabriqué peut-être un endroit où la créativité n'avait plus de place, il n'y avait plus de place pour du désir, comme dirait Céline Champineau, avec qui j'ai créé le spectacle. Il n'y avait plus cet espace-là pour rêver et pour se proposer des choses. Donc ça venait, puis ça repartait, j'avais peur. Ça repartait pas forcément pour les bonnes raisons, en plus la peur. Donc, en tout cas, oui, c'est... Il y a de la colère et il y a la sensation qu'on nous retire du pouvoir d'agir, de parler, de circuler, de respirer.
1: Oui.
2: J'ai une question, moi. Est-ce qu'on peut militer sans colère ni haine ?
0: Eh ben, je ne suis pas une experte en militantisme. D'ailleurs, vous m'avez présentée comme militante et je tiens à dire que je suis derrière les militants. Je suis les actions, mais je suis pas beaucoup, j'ai pas beaucoup de temps d'être sur le terrain, autre que celui de faire des spectacles. Non, je dirais, alors haine, je pense qu'il n'y a pas forcément de haine, mais en tout cas de colère, oui, d'une rage. En fait, j'aime beaucoup le livre de Shams Zarouk, Le goût du seum, où elle parle du seum, et donc je prends aussi la colère comme quelque chose de très important, parce que ça nous permet de constater qu'on est vivant là, et qu'on ressent des choses, et qu'il y a quelque chose qui nous arrive, et cette colère-là, ou cette rage-là, ou ce seum, qu'on identifie, il est bénéfique. Et c'est ça qui va nous aider peut-être à nous repérer. Ah, toi aussi t'as le seum, toi aussi t'as ça, donc bon, on se donne rendez-vous et on va soulever, on va faire quelque chose de ça. Donc j'ai l'impression que pour les militants qui vont du coup porter une parole, porter des actions, oui, il faut qu'il y ait un moteur, et ce moteur, je pense que c'est la colère. Hein.
1: Qui n'a pas le seum finalement, enfin, Rebecca, moi je ressens une injonction à être calme, à être maîtrisé dans mes émotions. Il faut faire du yoga, des morning routines, baisser son cortisol. Il manquerait plus que ce soit pour les hommes, en plus. Comme pour détourner notre colère. Et surtout en tant que femme, à ne pas être qualifiée d'hystérique. Est-ce que vous aussi, vous ressentez cette injonction, Rebecca ?
0: Ah oui, en plus de plein de manières. Et bon, après, je ne vais pas m'étaler, parce que je pense qu'on a tous entendu plein de fois ces choses-là, mais il y a le même stéréotype chez les femmes noires qui serait d'être une angry black woman, donc c'est-à-dire d'être hystérique et en plus sauvage, et d'être sans cesse nourrie de colère. Et donc une invitation à cesser l'ensauvagement, à se calmer, à rester en place, à être discret et être vraiment juste dans le merci de nous avoir colonisés et de nous avoir laissé une place, parce que sinon on n'aurait pas pu être là. Donc oui, cette injonction, je la ressens en tant que femme, en tant que personne queer aussi, ou homosexuelle, la question de la discrétion et de ne pas prendre de la place, et en tant que personne grosse, on en parlait aussi tout à l'heure. C'est multiple, ça va avec le rapport de domination en fait. Il faut qu'on soit, on est dans un rapport de tolérance. Il faudrait que, tu peux être là peut-être. Déjà, c'est sympa qu'on te laisse rentrer. Mais s'il te plaît, ne pointe pas les dysfonctionnements et n'essaye pas d'avoir un rapport d'égalité là-dedans.
3: Ben, c'est totalement vrai. D'ailleurs, depuis le début de cette émission, on se rend compte que parler, se haïr, c'est à la fois une question sociale, familiale, humaine. C'est à la fois profondément politique et profondément intime. Mais en vrai, qu'est-ce qu'il en est de la haine qu'on peut ressentir nous-mêmes au plus profond de soi ? Et j'ai d'ailleurs Inès qui est à côté de moi, qui a écrit un très très beau texte à ce sujet-là. Et elle va vous le dire tout de suite. Inès, à toi de jouer.
4: Moi, j'ai assisté à votre spectacle La Parabole du Seum. Il y a quelque chose que j'ai beaucoup aimé, c'était la représentation des personnes qui ne sont pas représentées habituellement. Moi, je suis issue d'une double culture, qui d'ailleurs était présente sur votre spectacle, France-Algérie. Je voulais parler de la haine et de l'amour qu'on peut ressentir par rapport à ça. La haine ne naît pas de nulle part. Comme l'amour, elle prend racine dans mon histoire, dans le passé. Elle prend racine dans le passé, dans les rancunes de la généalogie, d'un chagrin ethnique que je n'ai pas choisi et dont je suis le fruit, de ce mélange sanguin incompatible entre la France et l'Algérie. J'ai pensé autre chose dans le tiraillement. J'ai fait des allers-retours dans mon cœur entre deux nations. J'ai pris 10 ans d'un coup et j'avais honte de mon corps. C'est comme si j'étais en cavale et puis j'ai pas pris un vol pendant tout ce temps. Je me suis réfugiée dans ce pays où je suis née, qui dans mon sang ne représente que le quart et qui sur ma peau représente le néant. Alors sur une feuille, j'ai écrit des choses, des mensonges, je crois, de l'espoir en moi, puis j'ai écrabouillé la feuille comme on écrabouille l'histoire, comme on magouille des décennies, voire des siècles devant les yeux de tous. Alors moi aussi j'ai voulu mentir, à moi-même peut-être, à tous, à l'humaine que je suis au fond de moi, qui ne rêve que d'un unique drapeau que l'on porterait tous. Je crois qu'on peut se parler sans se haïr, je crois qu'on peut s'aimer et se détester à la fois, je crois qu'on peut s'aimer et détester les autres. Je crois que parfois la haine ne nous appartient pas, mais qu'on la porte malgré nous.

0: mais je sais que l'on peut écrire notre propre histoire et s'aimer malgré tout.
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2: Merci, merci beaucoup Inès.
3: Merci, merci beaucoup Inès de t'être livrée et d'avoir partagé tout ça avec nous. C'était vraiment très très très très très beau. Isaac, je te laisse la parole.
4: Alors, moi j'avais une petite question, Patrick. Vous qui avez passé beaucoup de temps avec des figures du passé, est-ce que ça rend vos contemporains plus compréhensibles, surtout dans un monde où tout change en permanence?
5: Alors oui, normalement, c'est ce qu'on aimerait croire et c'est ce qu'on défend au fond quand on fait de l'histoire. On a panthéonisé Marc Bloch il y a quelques semaines et il disait quelque chose qui peut paraître en fait incroyablement naïf. On se dit, ah ben, enfin, franchement, tout ça pour ça. Mais bon, voilà, il a fait deux guerres. Il en est mort. Et lors de la Deuxième Guerre mondiale, au début, il dit, mais je crois franchement que si on avait fait plus d'histoire, on n'aurait pas eu la guerre. Ce qui paraît effectivement, encore une fois, un usage tout à fait presque naïf et béat de l'histoire, mais qui, au fond, dit quelque chose. Et ce quelque chose, au fond, c'est pas simplement que l'histoire serait une réserve de solutions, mais c'est une collection de questions. Voilà. Okay. C'est les questions qu'on se pose ici à Avignon. C'est une série de dilemmes. C'est une manière de ressaisir notre propre histoire. Comment raconter notre histoire? Comment nous sommes en mesure, en capacité de raconter l'histoire? Je vous entendais parler de la colère. La colère, par exemple, quand on est un historien du Moyen-Âge, comme c'est le cas, c'est l'émotion souveraine. C'est-à-dire, ce sont les rois qui avaient le droit de se mettre en colère. Le mot latin, ira, irascible, vient de là. L'ire, c'est la plus juste des émotions. Retenez-moi où je fais un malheur, et l'expression même du pouvoir. Le fait que d'autres que le roi puissent se mettre en colère est déjà une conquête démocratique. Et d'ailleurs, même le mot de colère peut paraître trop beau, trop gros pour effectivement désigner cette émotion. On va dire autre chose, on va dire la grogne par exemple, hein, ou on va dire la rage. Mais dans ce cas-là, là encore, si on fait de l'histoire plus récente, on se souviendra que rage est un mot de poète, de Pasolini. La rabia, c'est encore une fois cette attention d'être au monde qui nous rend vivants. Voilà. Donc, vous voyez, je pense qu'à tout moment, dès qu'on peut perdre pied, dès qu'on risque au fond de se désespérer dans notre capacité à écrire notre propre histoire, elle nous ouvre avec suffisamment de générosité le livre, non pas des solutions possibles, mais des questions à se poser encore.
3: J'ai envie de vous dire que finalement c'est possible. J'ai envie de croire qu'on peut se parler sans se haïr parce qu'on a passé une heure tous ensemble à discuter. Il n'y a pas eu de cri, que des échanges. Donc c'est merveilleux. C'est tout simplement merveilleux. J'ai une petite nouvelle. Elle est pas très très cool. On arrive déjà à la fin de l'émission, malheureusement.
6: Oh. Voilà. Sapristi.
3: Eh oui.
2: Ça passe vite.
3: Ça passe très très très vite. En tout cas, un grand grand grand merci à notre super équipe. Pampelune, Héloïse, Lou et Isaac avec un K pour le débat. Noah, Isaac avec un C et Inès pour les chroniques. Et Rachel et Léa à la réalisation. Un grand merci bien évidemment à nos invités. Merci Rebecca d'avoir passé ce temps-là avec nous. Merci beaucoup Patrick.
6: Merci à vous. On a droit à un tout petit mot.
3: Allez-y.
6: Juste pour rappeler qu'actuellement il y a des coupes budgétaires énormes dans le milieu de la culture, et si on veut encore pouvoir faire ce genre de projet, d'émission, et le Festival d'Avignon et ce genre de... Oula, waouh. Ce genre de festival, de spectacle, tout ça, là tout est en danger. Voilà, c'était juste pour... rappelez à tout le monde, si possible, d'aller voter, d'aller signer la pétition du Syndéac, de faire du bruit et de ne pas laisser l'État couper le budget encore et encore. Merci.
3: Merci à vous d'avoir pris la parole.
6: Colère, quoi.
2: Exactement. Un grand bravo à Alpha pour l'animation.
3: Quant à vous, chers auditeurs, je vous dis au revoir. Mais attention, soyez prêts, parce que c'est que le début de l'aventure d'À la jeunesse, les micros, édition 2026. On se retrouve demain, même lieu, même heure, au Cloître Saint-Louis, à 18h. Et nous allons recevoir Alain Damasio, un maître de la science-fiction, pour débattre autour de la question suivante. Et si l'espoir était une discipline? Je vous laisse y réfléchir jusqu'à demain soir. D'ici là, à demain. Au revoir tout le monde.
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1: Moi, c'est Charlie Defoy et j'ai créé l'Ambulant Bois, qui est un atelier de menuiserie ambulant. Le but était de partir avec mes outils dans un camion et d'aller à la rencontre des gens. Et donc notamment de partager ce savoir-faire-là. Donc j'ai lancé cette entreprise il y a 3 ans.
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1: Ce qu'on va faire, c'est qu'on va couper. Donc il y a 2 coupes à faire, donc vous allez pouvoir en faire une chacun. Et du coup, il y a ceux-là. Et comme on va en couper une, bah, il y en aura une autre. Le but, c'est que là, on va couper les 2 grandes. Les 2 grandes, elles sont dans une. Donc tu peux aller prendre une large, pas les fines.
2: Les grandes, les longues là.
1: Ouais, il y en a une à prendre. Dans une, on va en faire 2.
2: Ah ouais, parce qu'on va prendre la moitié comme ça.
1: Ouais, celle-là, ouais. Là où on se trouve aujourd'hui, c'est dans un projet qui est en pourparler depuis un certain temps avec Hugo Biolay qui est maire. Et du coup, c'était un projet qu'on avait à se dire comment on peut faire travailler avec la mission locale, aller dans les milieux ruraux et voilà, travailler autour du bois. Et en fait, ces communes participantes ont été... pas sélectionné, mais on était à proposition de se dire est-ce que vous seriez intéressé pour que des chantiers puissent être faits dans votre commune. Donc là, c'est la 3e commune dans laquelle on se trouve. Et on est passé à Colombier-le-Vieux, à Saint-Pierre-Ville, et là, ici, on est à Devesset. Et voilà, ça a été la proposition qu'on a faite à la commune. Donc on a travaillé en lien avec la mission locale et les communes. L'étape de pique-nique, parce que c'était un choix des communes. Mais ça aurait pu être tout autre chose. C'est ce qui a été choisi. Moi, ce que je veux faire, c'est ici de débiter, donc couper 2 traverses basses. Ah. Ok, donc combien on fait une traverse basse?
3: 155.
1: Mais va jusqu'au bout. Ah. Voilà, et ne fais pas des petites vagues.
3: 156.
1: Bah allez-y, en fait. Là, vous tracez la pièce qu'on veut garder. C'est quel côté qui est le plus beau?
3: C'est lui d'abord.
1: Sur une scie, qu'est-ce qu'on fait? Alors je la place pas maintenant, sinon il faut la porter, elle est longue. On met du côté gauche de la lame, il y a la lame. Du côté gauche, on va venir y mettre la pièce qu'on garde. Donc.
3: Cette pièce-là.
1: Ouais.
3: On va la mettre. Côté comme ça, non, je sais pas comment là, on va tourner la planche et on va la mettre sur le trait.
2: Ça veut dire la lame, on va la mettre de ce côté
1: là. Ça fait 3 ans que je fais vivre ce métier là auprès de tout public, de 4 ans jusque dans les EHPAD. Donc, ça c'est une scie radiale à anglais. Ça veut dire que la plupart des scies à anglais, la radiale, on les a comme ça ici. La mienne elle avance et elle recule pour pouvoir couper des plus grandes sections. On peut aussi déplacer la si on veut un angle, on peut aussi déplacer la lame. On peut aussi la déplacer en angle comme ça. 45, et là on peut déplacer. Nous on veut quelque chose d'équerre. Donc on la laisse ici. D'équerre, ça veut dire à 90, on a un angle droit. Donc là j'ai vérifié que mon trait il est là parce que je veux garder cette pièce là. Tu vois bien que si je pose comme ça, il n'y a rien qui se passe. Si j'appuie là, ça s'enfonce même pas. Si j'appuie que ici, ça fait rien. Par contre, si j'appuie les 2 ensemble, ça marche. Si ça coupe du bois, ça coupe les doigts. Donc, le bois, il est tenu par un serre-joint. Là, la seule main que j'ai besoin, c'est celle-ci. Donc, elle est ici, loin de la lame. Donc là, à aucun moment donné... Enfin, c'est impossible de te couper le doigt, là.
3: Non.
1: On est d'accord. Là, il y a une sécurité, là. Donc, quand je suis baissée, la sécurité, elle est baissée. Donc, la lame, elle est à pleine vue. Donc, la main, on la laisse ici. En haut, il y a une sécurité. Donc, la lame, elle est sécurisée. D'accord ? Qu'est-ce qu'on fait ? Le bois, il est assez épais.
4: et il est assez large. Donc la scie, si on y va d'un coup tout en bas pour aller au fond, elle va galérer.
3: Non, il faut partir du début.
4: Il faut partir d'ici. Ah, d'ici, ouais. On allume avant d'y aller. Mmh. Et je vais te montrer sur quelques petits bouts. En fait, on y va couche par couche.
3: Okay.
4: Le but, c'est de faire couche par couche, mais de pas attendre 10 ans comme ça.
3: Bah non, faut avancer, faut la pousser.
4: Parce que sinon, ça crame le bois.
3: Ouais, faut la pousser.
4: Donc il faut hop, pousser comme ça. Okay. Hop, on y va.
3: Et je dois faire ça plusieurs fois.
4: Voilà.
3: Jusqu'à ce que ça coupe, ok. Voilà.
4: Jusqu'à ce que ça coupe, mais tu ne vas pas jusqu'au bout à descendre, quoi. On allume toujours la scie en dehors du bois. Si tu me l'allumes dedans, ça va tout déchiqueter et puis ça va faire quelque chose de moche. Et en même temps, ça peut être dangereux.
3: Comment on fait pour l'allumer ?
4: On appuie sur les... Ok. Je me suis orientée vers le bois. En fait, ça ne vient pas depuis très longtemps. En fait, c'est venu quand j'ai aménagé ma voiture avec mon père et que je me suis dit « Waouh, assembler des planches de bois, c'est génial. Est-ce que ce ne serait pas un métier ?» Et il m'a dit que la menuiserie existait et qu'il y avait d'autres métiers aussi autour de ça. Et là, j'ai commencé à me renseigner et au bout d'un an et demi, j'ai trouvé un apprentissage. Et là, ça s'est concrétisé de dire « Ok, c'est fascinant de travailler le bois. Le matériau est incroyable. On peut faire beaucoup de choses. » Et c'est venu comme ça, mais vraiment par hasard, quoi. En voulant cet esprit de liberté avec cette voiture qui est aménagée, quoi. Où est-ce qu'on va savoir couper notre diagonale ?
3: On va la mettre ici, là.
4: Donc là, qu'est-ce qu'on avait comme information pour savoir ? 7. Ok, donc on prend 7 cm. À 7 cm, on fait un trait. Et on fait pareil de l'autre côté.
3: Là.
4: Faut se dire que la pièce, elle était comme ça. Nous, on veut 7 cm. À 7 cm, on fait un trait. À 7 cm, on fait un trait. Et les deux traits vont faire rejoindre pour savoir où est-ce qu'on coupe.
3: Ouais, mais je sais pas où on met.
4: On a 7 cm.
3: Ouais.
4: Et on a 7 cm.
3: Ouais, de chaque côté, 7 cm. Là. Voilà. Là.
4: Alors regarde de l'autre côté, où est-ce que tu as coupé ? On a coupé du où ? On a coupé de quel côté qu'on a coupé ?
3: De là.
4: Ok, donc faut couper du même côté ici.
3: Ah, ça veut dire que là.
4: Exactement. On prend ici. On va aller toujours en tir envers nous pour faire l'entaille. Et en fait, on commence là et tu vois, regarde, ma scie, elle commence comme ça et elle va finir comme ça. C'est pour pouvoir prendre les premiers traits et en même temps, continuer le trait plus droit.
3: Okay, on ramène...
4: Si t'as pas... Tu reprends toujours là où t'as une entaille et t'essayes d'aller jusqu'à la fin du bois. Et là, tu peux y aller tout doucement et tu vas voir que ça va...
3: Ça va
4: venir sur ton trait.
3: Okay.
4: Voilà. Tu vois, ta scie, elle est comme ça. Nous, on veut qu'elle soit au-dessus.
3: Droite.
4: Exactement. Faut être bien droit. C'est le mieux.
3: Non, comme ça.
4: Oui.
3: Et après, ça va tomber là. Mais comment
4: Alors,
3: on fait là ?
4: T'as un trait. Donc, dans la logique des choses, c'est si tu descends là, ta scie, elle descend là. Oh, regarde, il y a ton trait.
3: Ouais.
4: Donc, en fait, si tu... C'est comme s'il y est à un angle droit d'une planche. C'est juste qu'il y a un angle, ça ne change rien. Donc on fait notre entaille. On prend là ici sur le trait. Soit tu tires vers toi. Tu viens prendre que les dents se prennent. Et là, si tu veux, je te fais l'entaille. Comme ça, t'es droit. Et là, le but, c'est que tu vas voir que quand tu vas descendre ici, tu vas descendre droit. Donc là, tu as ton trait pour vérifier que tu ne descendes pas comme ça ou pas à l'intérieur.
3: Ok, ouais.
4: C'est une question d'esthétisme, cette pièce-là. Et c'est aussi une question de quand on... Comme ça arrive à peu près à la hauteur des vêtements ou quoi, qu'on ne se prenne pas le bout.
3: Ok.
4: Voilà. D'accord. Je te laisse scier. Utilise toute ta scie, t'as vu, elle va d'ici à là-bas.
3: Ok,
4: donc utilise tout le plaidant. Tu veux une scie peut-être ?

0: pour faire ce métier-là. Je me suis formée auprès des Compagnons du Devoir. J'ai fait un an d'apprentissage parce que j'avais déjà les notions, j'avais déjà mon baccalauréat, donc j'avais pas à repasser les matières générales. Donc c'était que des matières liées au bois, la théorie et de la pratique. Et j'ai fait du coup cette formation d'un an en alternance auprès d'une entreprise Gilbert Perrin à Megève. Pour faire ce métier-là, faut aimer le voyage, parce qu'en fait, j'ai créé ce métier-là. Le métier de menuisière existe. Faire des ateliers de bois auprès du public, ça existe dans certains endroits auprès d'ateliers partagés. Maintenant, le fait que ce soit itinérant, c'était aussi ma volonté de comment je pouvais allier le social, le travail du bois et l'itinérance. Et j'ai créé cette menuiserie ambulante.
1: Tu passes la lime, la râpe,
0: ouais. Tu dégrossis là, et après à la ponceuse, enfin à main, tu viens comme on a fait la dernière fois. Mais les faces, c'est pas grave, les angles, les arêtes là, surtout ces deux arêtes là, viens les arrondir comme ce qu'on a fait sur les autres. Trouve bien. Une fois que les dents vont être prises, tu vas voir, ça va y aller.

0: Ça permet de le dégrossir. Sinon, avec la cale à poncer, t'en as pour 10 ans. On se retrouve la semaine prochaine. Peut-être t'auras fini. Là, au moins, regarde, t'as vu, ça arrondit. Et pareil, tu fais ça ici. Pas besoin de passer beaucoup. Hein. C'est juste, tu le vois visuellement que c'est arrondi. Voilà, c'est bon. Hein. Tu peux toucher. Et tu vois que c'est bon. Tout est au ressenti, hein, au toucher. Vous savez ce qui est dur, vous savez ce qui n'est pas agréable, vous savez ce qui est agréable. Donc vous pouvez le sentir, vous. Il n'y a pas besoin d'avoir un diplôme pour le faire.
1: C'est des projets qui sont à destination de tous les publics. Et après, c'est des projets que moi, j'adapte. Je peux me retrouver face à des enfants de 3 ans. Jusqu'à des personnes qui ont 98 ans en EHPAD, à des familles sur un événement ou des personnes en situation de handicap. Enfin, il n'y a pas de fermeture et c'est se dire que tout le monde est capable de faire de ses mains. Maintenant, c'est moi derrière qui adapte la fabrication. Si on fait une table de pique-nique en fonction d'un enfant qui a 3 ans ou quelqu'un qui a 98 ans ou un jeune qui en a 20, eh ben, le processus de fabrication il va être différent. Moi, je vais peut-être en faire un peu plus en amont. Et ça va de l'après-midi jusqu'à une semaine de chantier sur lequel on peut se retrouver aujourd'hui.
0: Là, on a 9 et 9. Ah bah. On peut tracer 9 et 9. Comme ça, on peut voir celle-ci. Comme ça, on peut commencer à fixer celle-là au bout.
2: On va la remettre bien.
0: T'es voilà. Bien, là
2: ouais.
3: Je vais juste mettre un bout de ça.
2: Regarde
3: qui
2: est 9.
0: Oups. Attends, elle t'a un serre-joint ?
2: Ouais.
0: On va le tenir au milieu, comme ça. Vas-y, noir 1, ça va le suffire.
1: Durant les ateliers, ce que je fabrique le plus souvent, ça va être des petits jeux, ou voire des grands jeux qui vont rester dans une structure. On peut fabriquer aussi du mobilier, comme là en ce moment, on est en train de fabriquer des tables de pique-nique. Donc c'est du mobilier rural qui va rester au sein de la commune. Il y a aussi des jardinières qui peuvent être faites, des bancs, enfin des assises. Du mobilier aussi qui peut être fait pour les intérieurs. Après, moi aussi, je fabrique de mon côté tout ce qui est mobilier, intérieur, extérieur et aussi plutôt des jeux et toute forme de choses qui peuvent se faire en bois. Quoi. On peut partir du petit porte-clés à la table de pique-nique. Donc voilà, je vais sur ce panel-là en fonction des demandes que j'ai. Mais aujourd'hui, le fait d'être du social me fait vivre. Donc, je base mon activité principalement sur le fait d'être partager mon savoir et moins sur le fait d'être fabriquer parce que je suis toute seule et que j'ai pas forcément le temps.
0: 36. Revérifie celui du dessous. Ouais. À combien il est ?
4: Là, je suis à 36.
0: Tu vas voir. 36. Et lui ?
4: Et 35, 8.
0: Donc, 5. Et là, 9, c'était où ? Attends, on va tracer 9 comme ça. Tac. Il faudrait qu'on puisse fixer ça. Alors, on va essayer de. Enlève le serre-joint là-bas sans trop que ça bouge. Et on peut enlever celui du haut. Je lève là. Et maintenant, il faut le retourner pour qu'on puisse visser.
4: Non, là, tu veux visser direct.
0: Ouais.
4: Et du coup, mais il faut percer avant, non ?
0: Exactement. Percer, fraiser, visser. Là, il faut mettre des vis dedans. Tiens, dans quel sens vont être mis les vis ?
5: Sens inverse. Non, sens inverse.
0: On est du côté des vis. Mais donc, je te laisse faire un tout petit trait pour dire ça va comme ça ou ça va comme ça.
5: De l'autre côté ?
0: Non, là, sur celui qu'on va faire.
5: Ah, sur celui-là.
0: Lui, il est fixé, hein, c'est bon. Ah. Il bouge plus.
4: Bah, il a montré le sens, il l'a mis comme
5: si,
4: ça.
5: Si, c'est comme ça.
0: Ok. Et les autres ?
5: Bah en haut c'est comme ça et là c'est comme ça.
0: Vas-y, trace.
5: Je fais un petit trait.
0: Oui, un tout petit trait au milieu. Au milieu.
2: Là.
5: Ah
2: juste
5: ok.
2: Pour dire c'est lancé sans appuyer.
5: Là.
0: Ok.
2: Et en haut, regarde.
5: Là, c'est...
4: Non.
5: Non, c'est...
2: Mais laisse-le faire.
0: Écoute, écoute-toi. Voilà. Ok.
5: Comme ça. Et là, c'est comme ça.
2: Impec.
0: Génial. Maintenant, on les met où, les vis?
5: Ah ouais.
2: 24 divisé par 3.
5: Attends, faut que je sorte la calculette.
0: Non, tu vas sortir ta tête. Mais non, mais ça t'aide, là. Là, mais je te donne l'opportunité de pouvoir...
4: Moi, je peux passer ou pas, là?
0: Toi, oui. C'était, mais oui, allez-y.
4: C'était
0: hein,
4: 5,5, c'est ça.
3: Qu'on enlève les sergents.
0: Pourquoi? T'es dessus?
4: Bah, pas les sergents, mais faut qu'on enlève pour pas percer.
5: C'est 26 divisé par 3.
0: Ah oui.
4: Ouais, 26,
0: 26 divisé par 3. Tu peux te faire tes paquets, hein.
5: Ça veut dire que tout à l'heure, j'ai fait...
4: Et il a pas fait tout à l'heure, ça, les paquets?
0: Si.
4: Tu reprends la même feuille.
5: Vas-y.
0: Non, mais tu prends là, là, et on... hop.
4: Mais il doit qu'il reprend le même truc.
0: Ouais, mais si on prend exactement la même chose, on n'apprendra jamais parce qu'on propice rien. Parce que ça nous fait apprendre que dans la vie... Hop, oh.

0: pâtes verticales.
1: Mais en fait, ce qu'il faut que tu comprennes, c'est le processus. C'est de se dire que nous, on veut mettre la vis dedans, on la met pas n'importe où, donc on prend des points. Des points pour savoir où est-ce qu'on part notre droite. On va pas prendre un point par hasard. Les points, il n'y a pas de hasard en menuiserie ou dans plein de choses. Quand les calculs sont faits, c'est qu'il y a un départ et il y a une arrivée. Donc là, un point, bah, c'est de se dire, ah, nous, on veut percer là-dedans. Ah, bah, le montant, il finit ici. Ah, ok. Ah, mais il finit là. Hop. Et bah, on se met là.
2: 17.
1: Et là, ah, j'ai 17. Bon, bah, je veux que ce soit esthétique. Donc, j'ai envie que les vis ou les clous soient à peu près équilibrés. Et donc, du coup, ça me fait quoi? Tu vois, là, par exemple, c'est très équilibré. C'est au bon endroit.
3: Après le perçage, et c'est la magie de la radio, on claque des doigts, et c'est le vissage.
1: Tac. Et ben voilà. Qu'est-ce qu'on fait maintenant?
4: Bon, alors, on fait pareil de l'autre côté.
5: Mais on fait pareil avec
4: ça,
5: quoi?
4: Mais ce sera plus simple, parce qu'avec ça...
5: Oui, bien joué.
4: Il y en a un qui ici, c'est bien.
5: Avec des clous.
6: Non, il y en a deux, il y en a un trois.
1: Tu vas fixer quoi dans quoi? Ouais, il y a un montant, mais est-ce que montant. Tu mets le clou dans ce qui monte?
4: Non.
1: Tu mets le clou dans ce qui... La rivière, hein?
4: Longe. Non, le pont.
1: D'école. Quand on passe par-dessus quelque chose, on... Ou à travers, on...
4: À travers, on...
1: Ah, on traverse.
4: On traverse.
1: Voilà, non mais c'était pour que tu
4: on
1: trouves le mot.
4: À monter et traverse.
1: Voilà. Voilà, donc là on va fixer une traverse dans un montant.
4: Ouais, dans A.
1: Voilà, donc là les points A, point B et les zones des clous et des vis, on va noter sur quoi? Sur le montant ou sur la traverse?
4: Sur le montant.
1: Tout à l'heure, t'as écrit sur quoi tout à l'heure?
4: Bah elle est là.
5: La traverse Tu vas la mettre quand?
4: Après.
5: Elle est là, ta traverse?
4: Non, là il y a zéro point, il y a rien.
1: Ok, on les a fait sur quoi tout à l'heure les points? On les a fait sur la grosse section ou on l'a fait sur celle qui est plus fine et qui traverse?
4: Sur la grosse.
1: Ah bon?
4: Bah oui, on a fait là. Ah non, on a fait sur la plus fine.
1: Allez.
4: Mais...
1: Bah du coup, là, faut faire sur quoi?
4: En fait, je suis perdu.
1: Alors, regarde un pied.
4: C'est.
1: Regarde comment c'est fait. Hop. Oh, ce qu'il faut faire, c'est aller ailleurs.
6: Attends, je peux l'expliquer.
1: Non, mais regarde, voilà, on va essayer d'observer. Ça, c'est un pied. Nous, on veut finir là-dessus. Qu'est-ce qu'on a là comme partie? Il nous manque quoi là?
4: Ça, c'est un pied.
1: Ouais, ça, c'est la finalité.
4: Là, il est entier. Il nous manque un truc comme ça là, qui longe.
6: Traverse.
4: Ouais, une traverse.
6: Et l'autre en haut.
4: Parce que là, il n'y en a que une.
1: Voilà, et nous, on en veut
4: deux.
1: Je suis partie d'Angers, donc c'est là où est né le projet, c'est là où je suis née. Et en me disant, bon, je pars pour un Tour de France qui n'est pas défini dans le temps et je verrai en fonction de ce qu'il y a, de ce qui m'arrive sur la route, des rencontres. Et donc je suis partie en octobre 2023, j'ai commencé donc dans ma région et je suis partie vers les Pyrénées. Et j'ai sillonné pas mal autour des Pyrénées, enfin Hautes-Pyrénées, Gers, là je suis en Ardèche, mais je me suis aussi déployée vers Grenoble, sur Bordeaux. Voilà, quelques coins. Après, j'ai eu une belle opportunité aussi vers Lourdes. Donc, je suis posée là-bas depuis maintenant 2 ans quand même. Mais voilà, c'est un Tour de France qui va continuer en fonction des projets et qui se termine aussi à la fin de l'année. Donc, ça va me refaire partir ailleurs.
7: Là, j'ai une question de néophyte, mais là, on est en train, alors pour décrire, de fabriquer les montants d'une table, c'est ça? Il y a un montant, les côtés, il y a un montant au milieu, deux traverses de chaque côté. Pourquoi d'un côté, on met des vis et de l'autre côté, on met des clous?
1: C'est pour simplement pratiquer deux notions différentes, vu qu'on est dans l'apprentissage de certaines techniques de menuiserie. Donc, c'est simplement pour faire découvrir... aux jeunes, là en l'occurrence, qu'il y a plusieurs techniques d'assemblage, notamment le clou et la vis. Et c'est aussi des choses qui peuvent être réutilisées par la suite. De pouvoir savoir visser, c'est cool. Chez soi, on a toujours besoin, un clou aussi. Et c'est simplement pour ça.
7: Et d'un point de vue solidité, qu'on visse ou qu'on cloue, ça n'a pas d'incidence
1: Alors la vis, elle vient bien prendre quand même. Après là, c'est des bons gros clous qu'on pourrait utiliser en charpente. Donc à partir du moment qu'ils prennent bien les pièces, que ça prend même de l'autre côté de la pièce, là on a un bon assemblage. Le fait est qu'il y ait clous et vis, ça va bien tenir. J'ai aussi monté cette entreprise parce que je me suis dit il y a énormément de chutes de bois dans les ateliers et qu'est-ce qu'on en fait ? Bah, souvent c'est jeté, on ne peut pas trop tous les réutiliser. Et donc je me suis dit ok, je pars sur je recycle le bois. Donc je n'achète pas de bois, je recycle ce que je trouve. Donc je travaille avec des scieries, avec des menuiseries, avec des particuliers et je récupère. Aujourd'hui j'arrive à faire un 100% de bois récupéré. Et je vais même jusqu'à... J'ai aucun déchet, même la sure et les copeaux sont réutilisés auprès de particuliers, SPA ou autres associations, organismes. Et donc le bois, je le récupère autour de moi, où est-ce que je me déploie, et c'est du massif et du contreplaqué.
3: Qui dit ambulant bois dit déplacement avec un camion.
1: Un camion que j'ai aménagé pour pouvoir vivre dedans. Et derrière, j'y ai mis une remorque qui est mon atelier. Et donc, c'est une petite Piaggio que j'ai récupérée. Le châssis a été changé pour pouvoir être accroché au camion. Et en fait, de là sort l'atelier de cette petite remorque-là. Et c'est là où je peux travailler. J'ai les scies sur table, les scies à onglets. Donc j'ai tous les outils, mais en portatif, et qui puissent me permettre de tout faire, de travailler tout le bois, notamment le massif. Si on veut que je vienne dans votre structure ou encore dans votre ville, il faut me contacter donc soit via mon site web qui est Ambulant Bois. AMBULENBOIS. Il y a mon numéro qui est mentionné aussi sur mon site pour pouvoir me contacter, mais il y a aussi mon adresse mail. Et voilà, c'est à parler. Après, moi, je m'organise. Le but, c'est pas de faire des allers-retours entre aller dans le nord et aller dans le sud. C'est qu'une fois, je me déploie quelque part dans une partie de la France, j'essaye de rester dans cet endroit-là pendant un certain temps. Après, moi, je cesse mon activité à la fin de l'année. Pas parce que ça marche pas, au contraire, c'est pour aller plus loin. Là, j'ai fabriqué des vélos en bambou. Et le but, c'est d'aller. On part à deux donc en janvier pour aller jusqu'au Japon à la rencontre des artisans qui travaillent le bois. Donc là, je pousse plus loin le projet et je pars moi aussi me former, aller voir c'est quoi les techniques ailleurs, comment on travaille le bois, qu'est-ce que le bois, dans quoi il est utilisé. Et c'est pour pouvoir revenir après avec encore plus de richesse et même donc il y a un documentaire qui va être réalisé pour mettre en avant l'artisanat de l'humain à la conception et les univers où la conception nous embarque et aussi pour moi pouvoir pourquoi pas faire un ouvrage écrit et derrière aller aussi auprès des formations autour du bois et de ressentir encore plus grande dans le fait de l'apprentissage et de la pédagogie autour de ça et d'adapter encore à un plus grand nombre dans ma façon de faire.
3: Sur les réseaux sociaux, pour suivre les aventures, il y a Ambule en bois et Ambule en bois à vélo. Site internet ambuleenbois.fr. Vous êtes arrivé quand là ?
0: Aujourd'hui.
3: Aujourd'hui, vous avez démarré aujourd'hui le projet ?
0: C'est exactement, mais ils ont démarré hier, j'étais pas là.
3: C'est un projet qui dure combien de temps ?
0: Une semaine, 5 jours. Lundi au vendredi.
3: Est-ce que tu peux me raconter un peu ce que vous êtes en train de fabriquer ?
0: On fabrique des tables de pique-nique pour le village.
3: Qu'est-ce que tu aurais envie de me dire sur ce que tu fais là ? Est-ce que me raconter si ça te plaît ou...
0: Franchement, ouais, c'est assez sympa. Ça fait découvrir de nouvelles personnes et voilà.
3: C'est... Parce que les personnes avec qui tu es là, tu les connaissais pas forcément ?
0: Si, mais la dame là, je la connaissais pas, de Ambule en bois. Et voilà, sympa, on découvre le métier. Et voilà.
3: Et ça peut vous donner des idées peut-être pour plus tard, pour se dire, bah tiens, je pourrais voir dans cette voie-là. Je sais pas, toi, tu te destines à quel métier ?
0: Moi, personnellement, je suis dans la restauration, je suis pas du tout dans ça, mais ça peut être pas mal. Ça fait découvrir des métiers, et voilà.
3: Oui, puis c'est toujours bien de trouver des connaissances en plus, peut-être.
0: C'est ça, exactement. C'est sympathique.
1: C'est un métier que j'ai choisi en voulant partager un savoir-faire. Et quand j'étais petite, j'ai toujours voulu être professeure des écoles. C'est un rêve que j'avais d'enfant et en fait je me suis rendu compte qu'aujourd'hui je c'est pas un métier qu'on veut faire spécialement, mais qu'est-ce qu'il y a dans ce métier ? C'est transmettre quelque chose qui nous anime et en fait je me rends compte que ce métier, j'y suis arrivée, je transmets le travail du bois Et c'est surtout aussi, donc ça c'est ce que j'essaye de dire aux jeunes, des fois il n'y a pas un mot de, aux jeunes ou tout public, c'est que c'est pas un mot de métier, c'est que qu'est-ce que tu as envie de faire et tu peux en faire aussi ton, ton travail. Donc ça c'est ce que j'apprends beaucoup tous les jours et ce que j'apprends aussi aux autres. Et c'est aussi de voir que ce travail de bois n'est pas simplement de monter une table de pique-nique, que c'est bien plus grand que ça, c'est de la confiance en soi. Et que au sein de mes ateliers, c'est vraiment de se dire ok, on fait des erreurs, c'est pas grave, on apprend de nos erreurs et on recommence et on essaye de s'améliorer. Et allez-y, faites-vous confiance. Et ça, c'est quelque chose de, pour moi, je me dis merci de faire ce métier-là parce que je sens que derrière, il y a un retour de ceux qui font les ateliers quand ils viennent.
3: Un grand merci pour l'accueil à Charlie et aux jeunes présents lors de cet enregistrement. Merci pour leur participation musicale involontaire à Arieka, Rapématique et Yves Jamais. Musique additionnelle, John Bartman.
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